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1: Vous savez, la tradition, bien sûr, c'est à tous les lundis, on y va avec nos tops et nos flops de la fin de semaine. Et c'est pas parce que Brigitte est partie pour l'été qu'on va arrêter ça. Oh que non!
2: Oh que
1: top
2: non!
1: Top et flops de la fin de semaine. Moi, j'ai pas tant de flops. Hein. J'ai beau chercher, puis j'en trouve pas tant.
2: Mais là, je veux connaître tes tops d'abord, Yannick.
1: Mes tops en fin de semaine, un petit week-end d'amoureux. Il y avait, en fin de semaine, je suis allé faire en fait un petit tour à Bromont, dans les cantons de l'Est. C'est vraiment très beau, vraiment, dans ce coin-là. Là.
2: Écoute, il y a plus choquant des fois, Yannick.
1: C'est un party de job de ma blonde, là, aussi, faut
2: ben
1: dire.
2: Ouais,
1: on n'était pas tant là parti d'amoureux là, mais quand même, c'était une belle fin de semaine. Et j'étais jamais allé vraiment dans ce coin-là, à Bromont principalement. Si vous avez la chance d'y aller là, c'est vraiment beau, un beau le quartier vieux Bromont là, c'est très très beau vraiment là.
2: C'est comme un petit centre-ville un
1: ouais,
2: peu comme Trois-Rivières.
1: Il y a des petits cafés, il y a des petites galeries, tu sais, ça fait très, ça ressemble un peu Saint-Sauveur, tu sais, dans les dans les Laurentides un peu comme ça. C'est super beau, puis il y a des méchantes belles maisons aussi.
2: Oui.
1: Le château Beaumont où on a couché aussi, c'était très, très beau, très bien. Donc, c'est un beau coin. Je vais retourner dans ce coin-là. Oui. Si vous faites du vélo, si vous faites de la randonnée pédestre, on a fait un sentier aussi, c'était super beau. Donc, c'est un bel endroit à visiter durant l'été. Donc, si vous avez la chance d'y aller, ça faisait longtemps que je n'étais pas allé là, j'ai trouvé ça bien beau, Beaumont. Oui,
2: et t'es traité comme un prince, Yannick, écoute, au château Bromont, pour les choses.
1: C'est pas qu'une petite affaire. C'est pas qu'une petite affaire. Coup,
2: la royauté de la MRC.
1: Écoute, on se peut plus. Et puis toi, ton top et ton flop?
2: Ben, hey, top, c'était vraiment le fun. Je suis retournée dans mes anciennes amours. J'ai fait des maquillages de bal en fin de semaine pour des finissantes de l'UQTR, des futures enseignantes. Ben, maintenant, enseignantes, parce qu'elles ont gradué. Ouais. C'est fini. J'animais leur bal après. C'était vraiment le fun. On a eu bien du fun. Puis sinon, écoute, on a enfin fini nos plans de table de mariage.
1: Ça, c'est quelque chose, là. Placer les invités autour des tables.
2: C'est l'enfer!
1: Là, je ne mettrais pas elle avec elle parce que là, ils se parlent plus, puis tout le kit, c'est comme...
2: C'est l'enfer! Puis même dans la famille, bon, ben, tu peux pas mettre tout, mettons, le bord à mon chum, tout mon bord assis à la même table. On s'entend, c'est des tables de 8 à 10 personnes. Fait que c'était de savoir qui qu'on assoit avec qui dans nos amis aussi qui se connaissent pas, qui qu'on assoit avec qui pis tout. C'était quand même assez ardu parce que, tu sais, il y en a des couples que tu peux pas séparer.
1: Ouais.
2: Les couples qui viennent avec leur enfant, tu peux pas les séparer non plus. Fait que ça a été, là, tout qu'un jeu de casse-tête, de Tetris, mais là, c'est enfin fini. On a 19 tables. 165 personnes.
1: Puis là, on change plus rien.
2: On change plus rien.
1: On change plus rien.
2: Si vous décidez de pas venir, ben envoyez quelqu'un d'autre à votre place.
1: Non, mais j'avoue que ça doit être compliqué, tu sais.
2: L'enfer. Puis ben ça, c'était quand même un beau top parce qu'on l'a fini, mais flop. Mon chien mange du gazon, il fait beau. Puis là, il t'a fait une beurrasse sur le plancher de la cuisine.
1: En liquide, hein, quand ça mange du gazon.
2: Comment t'appelles ça, Yannick, toi?
1: La foire du ventilateur.
2: Ah, non, je l'avais jamais entendu, celle-là.
1: Ouais, oui, ça.
2: Non, quand quelqu'un fait un petit cacamouille...
1: C'est l'eau brune.
2: Oui, c'est ça. Il y avait une flaque d'eau brune dans la cuisine avec des morceaux de gazon. Fait que c'est parti, la saison de l'eau brune.
1: Et c'est comme les tas dans le cours. Ces temps-ci, ils ne ramassent pas au fur et à mesure. Là, quand il fait chaud et qu'il mouille, c'est pas le
2: fun. Non, non, non, non, il faut faire ça tout de suite au fur et à mesure. Au pire, tu te gardes une petite pelle dehors.
1: Oui, ah, oui, tout à fait. Bon appétit, tout le monde.
2: Bon souper.

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0: 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Moi, on va vous faire une petite chanson.
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Hey, bon lundi matin, le 17 août aujourd'hui, et je pense que c'est le retour au travail de quelques personnes. Si jamais vous travaillez dans le système scolaire, ça devrait se faire cette semaine pour vous autres, avant la rentrée de la semaine prochaine, qui va se faire graduellement pour certains niveaux. Si jamais vous êtes encore en vacances, profitez-en, ma gang de chanceux. Nico et Robert Savard en ce retour de week-end. Quand même un beau week-end de mon côté. J'espère que vous êtes reposés. Hier, dimanche parfait pour ça, hein, de la pluie, des nuages, tout ça, c'était extraordinaire. Ce matin, plusieurs dossiers à regarder. Les agriculteurs actuellement sont sur le qui-vive là, concernant la CEUM, justement. Qu'est-ce qui va se passer avec Donald Trump? On vous donnera les détails. On vous parle aussi d'un véhicule qui a fini sa course dans une maison à Shawinigan. Restez là, je vous donne les détails dans moins de 10 minutes. C'est percutant, c'est troublant, cette histoire-là. Ça s'est passé en fin de semaine. Et bien sûr, on aura les crinqués. Steph Veillette qui vient nous parler du blues des vacances. Parce qu'à chaque fois que Steph Veillette revient de vacances, elle pogne un 2. Fait que là, on va regarder ça ensemble. Peut-être que ça va être votre cas aussi. C'est parti pour un petit lundi, 17 degrés partout à Mauricie. Aimons-nous sans attendre. Voici Marc Dupré qui part ça à Country Pop et CountryPop.ca. Bon début de semaine. Sans attendre.

connais une couple d'auditeurs, auditrices qui sont fans de New Country qui, hier, étaient du côté de l'Asso à Montréal et toute la fin de semaine. On vous envoyait là, hein, grâce au Country Club. D'ailleurs, je parlerai du Country Club ce matin. On a encore un prix cash, 1000$ cash pour vous autres. 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Je vous donnerai les détails ce matin. Et si jamais vous vous réveillez, allez au travail parce que vous allez voir Mumford & Son hier, vous êtes fatigué. Mais ben, lâchez pas, OK? Une petite journée à couvrage. Je vous accompagne avec Robert Savard pour essayer de vous réveiller ce matin. On revient sur une voiture qui entre dans une maison hier à Shawinigan. En fin de semaine, ça a brassé de ce côté-là. Je vous donne les détails. Qu'est-ce qui s'est passé? Il en réside de quoi après Kevin Parent et Roxane Bruno? Voici si tout s'arrête demain à Country Pop et countrypop.ca. Bon lundi matin.

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Pierre Savard qui est avec nous autres à compter de 7h ce matin. On va regarder la gestion de l'offre, les droits de douane, etc. aujourd'hui parce que on est à quelques heures, voire quelques jours de ce renouvellement de la gestion de l'offre. Les producteurs de lait, entre autres, sont ceux qui vivent. Vous savez, en Mauricie, il y a beaucoup d'agriculteurs, donc on suit ce dossier-là, c'est très important. Je sais pas ce que vous faisiez, vous autres, à 22h40 samedi soir, ben il y a une famille qui a fait le saut quand même. Heureusement qu'il n'y a pas de mort, pas de blessés. Ben, à 22h40 samedi, les services d'urgence ont été appelés pour une voiture qui a percuté une maison. Ça s'est passé sur la 41e rue, voilà, à Shawinigan. Hier matin, la voiture était encore en place dans la maison. Il y a un périmètre de sécurité qui a été établi. Et qu'est-ce qui s'est passé? Ben, la personne qui était à bord de la voiture, probablement, elle était sous effet de l'alcool. Il y a des prélèvements sanguins qui ont été faits et on vous donnera des détails, justement. Qu'est-ce que ça sera le résultat de ces prélèvements sanguins? Parce qu'on soupçonne qu'il était sous effet de l'alcool là, pour rentrer d'une maison de même. C'est sûr que c'était pas juste une petite balade plaisante. On vous donne des détails aussi côté météo dans les prochaines minutes avec peut-être du soleil ou pas aujourd'hui, on verra bien. Mais la seule chose que je sais, c'est qu'on a le meilleur du New Country. J'ai Laurent Saint-Martin, Sèche tes pleurs qui s'en vient. Et là, c'est Phil Tremblay. Rien que toi pis moi à Country Pop le matin. Je me rappelle.

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Voici Ludovic Bourgeois à Country Pop et countrypop.ca.

0: reste de moins en moins de monde en vacances, 17 août, et j'ai Yannick Deloncourt qui revient en ondes après un gros 3 semaines de vacances. Yannick revient, le papa de la station, sera avec vous autres, et on va voir s'il y a les blues, ok? Parce que Steph pogne toujours un blues de vacances. Est-ce que vous êtes de retour au travail ce matin, à quelques semaines à peine de la rentrée scolaire, ou est-ce qu'on va retomber dans la routine? Pognez-vous un blues, vous autres, pognez-vous un 2. On en parle avec Steph, et Teddy Swims s'en revient avec Mr. Know-It-All, la country pop le matin.
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Avez-vous fait des vœux en fin de semaine? Moi, j'avais un petit party samedi soir, puis à un moment donné, j'allais à l'extérieur parce qu'il faisait chaud dans la maison et je voyais des belles étoiles filantes. J'ai fait quelques vœux. Et lorsqu'arrivent les perséides, ben ça veut dire qu'on arrive à la mi-août. On s'enligne vers la deuxième portion qui va être pas mal moins chaude, moins humide. Déjà, en fin de semaine, là, on avait du 25-26, mais c'était tellement confortable avec presque pas d'humidité. Aujourd'hui, au programme, 25 degrés avec un petit ressenti de 33. Bon, fallait bien vous dire s'il n'y aura pas d'humidité aujourd'hui pour qu'on en ait. Ce soir, l'année prochaine, 16 degrés. Et ensuite de ça, ça descend là, tranquillement. Mardi 26, puis là, à partir de mercredi du 22, du 20, on va à peine aller toucher du 23 degrés pour le reste de la semaine. Les crinqués s'en viennent. Steph Veillette s'en vient. On parle du blues du retour des vacances. Parce qu'il y en a que, même après 3 semaines de vacances, retourner au travail, c'est pas facile. On est derrière vous autres, on vous en parle après. Un doublé New Country. Blue Ridge Band qui était à l'Assaut Montréal en fin de semaine. Et là, c'est Francis de Grandpré, Colorado, à Country Pop. Je prends

0: 10h40, on a un petit 17 degrés partout dans Shawi, Masqué, Mikinak, Deschenaux. Et la température vient de monter en studio. Steph Veillette est là. Voici les Crinqués.
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0: Hey, quelle chanson de Offenbach.
3: Hey, oui.
0: Chantée par...
3: Brain LeBeuf.
0: Ni plus ni moins Brain LeBeuf.
3: Pourquoi ton idole,
0: comment...
3: hein?
0: Mon pour vrai, oui. Tu sais, là, des fois, là, t'es dans des soupers, t'es avec des amis, puis il y a du monde qui te demande à quelle époque tu aimerais ça revenir dans le temps, dans le futur, dans le passé. Moi, là, je pense années 70-80, où ce qu'il y avait Queen, où ce qu'il y avait...
3: On est à l'âge d'en profiter, là.
0: On est à l'âge, oui, c'est ça.
3: On traînait dans les années 50.
0: Ouais, c'est ça. Mettons, là, des débuts vingtaine, trentaine, pour aller voir du Queen, pour aller voir Elton John, pour aller voir... Offenbach en spectacle pour de vrai. Jeune Margeau.
3: Il y avait tellement moins de stress aussi. Ben, je suis sûr.
0: Pas se faire chier de la avec société, Messenger et les réseaux sociaux.
3: Ah,
0: ah mon Dieu. Hey, mais tout ça pour dire qu'on parle des blues des fins de vacances. Parce que ça arrive, ça. À la fin des vacances, on pogne notre 2 minutes et on se dit, ah, faut recommencer à travailler. Puis les prochaines arrivent à Noël.
3: Ah ouais, puis ça, c'est sûr qu'il y en a à Noël.
0: Oui, c'est ça.
3: Pas tout le monde qui
0: en a
3: à Noël. Donc, ça fait un peu mal au cœur, mais c'est bien réel, le blues des fins de vacances. C'est un phénomène qui est très courant. Puis c'est pas seulement dans notre tête. Il y a vraiment des raisons psychologiques derrière ce sentiment-là. Okay. Quand qu'on... Bon, il reste 2 jours de vacances. Oh non, ça a passé trop vite. Puis là, on se met vraiment à filer mal. Là. Moi, souvent, j'ai des symptômes d'anxiété.
0: Ah oui.
3: Puis pourtant, j'adore mon travail.
0: Oui, je sais, mais toi...
3: Mais moi, écoute, tu me dis, hey, viens ici, j'ai de quoi te dire, puis je vais crotter dans mes
0: C'est la chose à pas dire.
3: Ouais, non.
0: Hey, on s'en parle demain, j'ai de quoi te dire. Et
3: non. Exact, sinon, parle-moi pas.
0: Ouais.
3: Mais pourquoi, en fait, on a le sentiment, justement, du blues de vacances?
0: Ouais.
3: Pourquoi on a ça? Ben, c'est la fin d'une période de liberté.
0: Oui.
3: Pendant les vacances, on n'a pas vraiment d'horaire, ou sinon, c'est des horaires pour aller faire des activités. Moins de responsabilités, on a plus de moments agréables. Le retour à la routine, là, c'est quand même brutal. Comme contraste.
0: Effectivement, t'as raison.
3: On va se le dire. Et qu'est-ce que le cerveau humain aime?
0: Ouais.
3: C'est l'anticipation.
0: Ah.
3: Mais l'anticipation positive, bien évidemment,
0: oui,
3: parce
0: ouais,
3: que
0: ouais.
3: moi, j'en ai plein de négatifs, puis mon cerveau ne traite pas bien, bien. Mais souvent, tu sais, quand que les vacances s'en viennent, hey, j'ai un voyage qui s'en vient, les vacances s'en viennent, yes, on va pouvoir faire plein d'affaires, on va être libre de notre temps. Un coup que ça s'est passé ou que ça tire à sa fin, le cerveau a plus rien à s'accrocher.
0: Oui, c'est vrai.
3: À se dire, ah, oh, ben, c'est pas grave, au moins, il y a ça qui s'en vient. Tu sais, on comme. La falaise vient de couper là.
0: Oui, faut se préparer.
3: Oui.
0: C'est tout, parce que tu sais, on prépare nos vacances, mais une fin de vacances, ça se prépare aussi.
3: Ben oui.
0: Surtout si on est propice à penser peut-être qu'on va vivre de l'anxiété.
3: Genre moi.
0: Oui, c'est ça.
3: Exact. Je prends mes conseils en note. Qu'est-ce qu'on fait justement pour aider à s'en remettre? Ben, faut se prévoir des petits plaisirs après le retour.
0: OK.
3: Des soupers entre amis, aller voir des spectacles, une randonnée ou peut-être juste une petite journée au spa, tu sais, dans les semaines à venir.
0: Ouais.
3: On prépare ça. Moi, c'est con, là, mais quand je reviens de vacances, c'est de me dire, hey, au moins, le baseball, c'est pas fini. Parce que moi, je vais souvent au baseball. C'est des soirées d'été, il fait bon vivre au baseball.
0: Quand l'entraînement des cataractes vont commencer, tu dis, bon, on va aller voir ça.
3: On va aller voir ça, exact. Tu trouves des petits plaisirs. Pour revenir à dernière minute aussi. Tu sais, t'essayes de reprendre ta routine, peut-être les 2 derniers jours des vacances, préparer tes lunchs, tu sais, pour pas arriver dans le gros brouhaha, de passer de noir à blanc le lundi matin. On garde une habitude de vacances. Les petites marches du soir après souper, les repas sur le barbecue, même quand on travaille, tu sais, on se garde quelque chose de le fun.
0: Ouais.
3: Et c'est de se planifier une prochaine escapade. C'est pas obligé d'être un voyage dans le sud.
0: Moi, c'est quoi? J'organise toujours quelque chose de plaisant, une sortie, une location de chalet, peu importe, à la fin de semaine du travail. Tu sais, début septembre.
3: Oui.
0: Fait que je me dis que l'été n'est pas encore fini.
3: Exact.
0: Même si la job est recommencée, ouais, on s'en va d'un chalet début septembre, ça va commencer à être frais, on va être bien.
3: Oui, exactement. Puis, tu sais, c'est sûr aussi de regarder ce qu'on a gagné dans le sens que les vacances, c'est là pour qu'on prenne du temps pour nous autres, qu'on se repose. qu'est-ce qui nous a apporté de bien, c'est qu'est-ce qui nous ont apporté de bien ces vacances-là. Fait que des fois, ça peut aider quand même un petit peu. Mais lâchez pas, hein, si vos vacances sont passées puis que ça s'en vient, il y en aura d'autres.
0: Oui.
3: Puis, comme ma mère, elle, là, elle fait pas d'anxiété dans la vie. Il y a rien qui la stresse jamais. Elle dit, ben là, Steph, si t'en veux d'autres vacances, faut que tu y retournes travailler.
0: Ah, c'est vrai.
3: J'ai tout le temps cette mentalité-là. Puis pourtant, écoute, j'adore ma job, mais j'ai tout le temps un petit blues de « Oh non, ouais, la routine s'en vient! »
0: Puis des fois, les vacances vont tellement vite que tu dis « J'ai pas eu le temps de rien faire » ou « J'ai pas eu le temps de faire ce que je voulais. »
3: Tellement!
0: Et cette année, je dois t'avouer que on est arrivé en juin, puis j'ai eu un petit vertige. J'avais rien de préparé, rien de seté. Je me suis dit « Ah, mon Dieu! » Ça va. Ben oui, puis non. Je suis tombé, dans le vertige de « Ah, merde! »
3: Que t'avais peur de perdre ton temps en vacances.
0: Oui, c'est ça. J'ai 3 semaines en ligne. Qu'est-ce que je vais faire? Puis là, j'étais comme « Ça va être un été plus ordinaire. » Je suis comme non.
3: Mais non.
0: Je me suis fait une liste. C'est ça que je veux faire pendant mes vacances. Puis je ne sais pas encore si c'était, mettons, une journée à tel zoo, une journée à Valcartier. Puis là, je vais les placer. Puis je veux faire ma liste, cocher ma liste,
3: oui,
0: avec du repos là-dedans. Fait comme ça, au moins, je vais avoir atteint mes objectifs.
3: Il est fou, là, ça n'a pas besoin d'être quelque chose
0: ben
3: de
0: gros.
3: Là. Moi, une fois dans mes vacances, c'est du côté de Pointe-du-Lac,
0: oui,
3: le petit Sea-Shack.
0: Oui.
3: Bon. Juste aller souper là-bas, sur le bord de l'eau.
0: Exact.
3: T'arrives l'après-midi, tu vas sur la petite plage. Juste ça.
0: Oui, un resto que toute l'année, tu dis « Ah, oh, j'ai pas le temps » ou « Hey, là, je vais asseoir. » Aller à plage à Pointe-du-Lac.
3: Oui.
0: Aller faire un pique-nique à telle place. Ça n'a pas besoin d'être une grosse sortie dans le Bas-Saint-Laurent. Là.
3: Non,
0: c'est
3: non,
0: ça l'affaire. Là. Moi, quelques grosses sorties, parce que ça coûte cher de toute façon. Là. Mais plein de petites affaires qu'on dirait que la nuit dans l'année...
3: Marie-Toi, t'en feras pas de grosses sorties dans tes vacances.
0: Ah, encore les... Je voulais qu'on se loue un chalet, moi, à faire du travail.
3: Un chalet à 3 millions.
0: Non, on checkera, OK?
3: Okay.
0: Faire du travail, 3 jours, ça te tente-tu?
3: Ben, c'est clair que ça me tente.
0: Bon, ben, parfait. Au revoir.
3: Bye-bye.
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0: La petite veillette va se faire un réchaud d'après moi parce que lundi de bonheur de même avec un blues post-vacances, pas facile, mais il y a une chose qui la rend de bonne humeur, c'est de vous accompagner, être avec vous autres aujourd'hui dès midi pour Country Pop le midi, Country Pop au travail également et la terrasse Country Pop, c'est le grand retour de vos deux animateurs. Yannick revient de vacances aujourd'hui, fait que sur la terrasse, vous allez être avec Steph et Yannick, vous allez avoir du gros plaisir. Gab Forêt avec Appel manqué, ça s'en vient. Et là, c'est la formation Dan and Shay. Plus de New Country, voici All to Myself à Country Pop.

Robert Savard s'en vient aux nouvelles dans les prochaines minutes. On regardera comment ça se passe pour les tarifs douaniers, qu'est-ce qui se brasse là pour la gestion de l'offre, parce qu'on a des agriculteurs et avec raison, on est sur le qui-vive en ce moment concernant la CEUM. Les producteurs de lait sont très stressés pour nommer que ces producteurs-là. Robert Savard viendra nous parler de ça. On parle aussi des détails concernant la voiture que... finit sa course dans une maison à Shawinigan samedi soir tard. Et pour se rendre à l'heure de 7 heures, j'ai du Phil J. Smith. Je l'aime tellement, puis il est tellement fin. Voici une de mes chansons préférées de Phil J. Smith. Réapprendre à rêver à Country Pop et countrypop.ca. La route.

0: il est 7h pile poil. On commence une nouvelle semaine. Il y en a de moins en moins à vacances. Laissez-moi vous le dire. On est le 17 août. Bon lundi matin, Robert, ça va?
1: Bon lundi matin à toi aussi.
0: Merci beaucoup. On part ça avec une nouvelle assez étrange. Là, une voiture qui est entrée dans une maison fin de semaine. Ben sa 41e à Shawinigan.
1: 41e rue à Shawinigan. Visite impromptue qui est survenue vers aux environs de 22h. Ouais. Un véhicule qui a complètement abouti, une résidence. Alors, on aura plus de détails là-dessus au cours des prochaines minutes. Le Parti conservateur du Québec annonce la nomination de Charles Paquin comme candidat dans Laviolette-Saint-Maurice. C'est un comté là, où on n'avait pas de candidat encore du côté des conservateurs. Là, c'est fait. Et puis, Mark Carney et Christine Fréchette vont être à Terre-Neuve-et-Labrador aujourd'hui pour signer la fameuse entente sur le Churchill Falls et les 10 000 mégawatts qui s'en viennent pour le Québec.
0: Oh shit, OK, parfait. On va surveiller ça, puis j'imagine qu'on va regarder aussi pour la CEUM. Je voyais ce matin, les producteurs de lait sont un peu ceux qui vivent en ce moment-là.
1: Bien, c'est sûr, étant donné que dans la balance, semble-t-il, que l'entente qui va être déposée aujourd'hui au gouvernement américain, il y a des concessions sur le lait. Alors, on y reviendra.
0: Merci beaucoup, Robert. Prochain bulletin. Ben, premier bulletin à 7h27. Je vous parle justement de conservateur Poilievre qui, sa voix s'élève concernant le prix de l'essence. On vous parle de ça des prochaines minutes. Après, Jean Leloup, c'était la dernière en fin de semaine de son hommage. Et lui, on le verra à la même place le 23 août prochain, 24 août prochain.

0: Alors qu'on est en route vers le travail ce matin, peut-être que vous allez mettre de l'essence, mais on parle du prix de l'essence ce matin, ce beau lundi 17 août. Pourquoi on parle de prix de l'essence? Parce que vous savez, on a un rabais en ce moment, on avait enlevé la taxe fédérale sur le prix de l'essence, donc on avait une économie de 10 sous, et ça se terminera après la fête du travail, à moins que Mark Carney nous accorde un sourcil là-dessus. Et là, il y a Pierre Poilievre qui demande à Mark Carney de prolonger jusqu'au 1er juillet l'an prochain. Il y a le chef conservateur qui espère convaincre le premier ministre de rendre permanente cette baisse de taxes quand même de 10 sous. Et il y a eu un point de presse à Vancouver de Pierre Poilievre. Voilà, il dit que eux, s'ils étaient au pouvoir, mais en fait, ils aimeraient ça, enlever toutes les taxes. On écoute Pierre Poilievre lors d'une mêlée de presse là, à Vancouver, dans l'Ouest canadien.
1: Les conservateurs revendiquent d'appuyer le plan conservateur d'éliminer toutes les taxes sur l'essence d'ici le 1er juillet. Afin d'économiser 1 000 pour chaque famille, 20 pour faire le plein et 25 sous le litre. Une réduction comme ça va permettre les Canadiens de payer moins pour tout.
0: Très hâte de voir si on va avoir un petit cadeau de la part du fédéral, j'espère, parce que là, imaginez si on avait, on rajoutait un 10 cents, il y a des secteurs où est-ce que l'essence, entre guillemets, est moins chère à 1,79, ça monterait à 1,99, puis ailleurs, dans Trois-Rivières, dans Shawi, mais ça serait quasiment 1,99 le litre, en espérant qu'on va avoir un petit cadeau de la part du fédéral d'ici le début de septembre. Pour une histoire d'un soir de Marie-Denise Pelletier en remix, peut pas croire que Marie-Denise a fait affaire avec un DJ. Jamais j'aurais cru voir ça de ma vie, mais c'est tellement bon. Et là, c'est plus un new country. Tim Higgs, The Pilot, à Country Pop.

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1: j'ai Robert Savard avec moi, nouvelle aujourd'hui. Robert Bernard, le chanceux qui se prélasse encore en vacances. Il y en a un autre dont ses vacances sont terminées aujourd'hui. Manquez pas le grand retour après quelques semaines à se reposer du doyen. C'est le papa ici à Country Pop, Yannick Denoncourt, qui va être avec vous autres sur l'heure de lunch aujourd'hui pour dîner avec vous autres. Ensuite de ça, Yannick va préparer son après-midi pour vous accompagner sur la terrasse avec sa Steph Veillette. Parce que oui, Steph Veillette va être sur la terrasse Country Pop avec vous aujourd'hui, avec Yannick, vous allez avoir du gros bonheur. Mais on dirait que ça fait longtemps. J'avais hâte de retrouver Yannick et Steph là, en duo. Manquez pas ça dès 16h aujourd'hui. Puis Steph vous accompagne tout l'après-midi à Country Pop au travail. Fait que vous pongerez pas de coup de barre là, après le dîner, même si en ce moment c'est plutôt gris. On dirait qu'on s'enligne vers ça. On s'enligne aussi vers un autre samedi, même si c'est lundi. Là, je vous le dis tout de suite. Samedi soir, le 22, on vous attend. 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Olivier Dion, pour exister, voilà, c'est le meilleur de la pop à Country Pop et countrypop.ca. Bon début de semaine.

0: continent de hit sans arrêt, ainsi que un automne qui s'en vient plus rapidement qu'autrement. Je veux faire un partage de mes états d'âme, OK? Shaoui, Masqué, Micknack, Deschenaux, hier soir, j'étais à la maison, on a soupé, un moment donné, on a juste relaxé devant la TV, et à un moment donné, je me retourne vers la fenêtre, et il faisait noir, comme chez le loup, il était même pas encore 8h30. Je sais pas pour vous autres, mais moi, ça me fait un peu capoter de voir à quel point il commence vraiment à faire noir très, très, très, très tôt le soir. Puis moi, le matin, je me réveille avant les poules, là, et il fait noir jusqu'à tard aussi le matin. Donc, sachez en profiter. Si jamais vous êtes encore en vacances, comme mon collègue Robert Bernard, profitez-en. L'automne s'en vient plus vite qu'on pense. Et comme Robert Bernard est en vacances, ben Robert Savard s'en vient dans les prochaines minutes. Christine Fréchand et Marc Carney qui sont du côté de Terre-Neuve pour signer des ententes, notamment concernant le lait, bien sûr. On vous donnera les détails également sur cette voiture qui est entrée dans une maison samedi soir tard sur la 41e rue du côté de Shawinigan. Les nouvelles de chez nous s'en viennent et Bruno Mars, ma tune d'été préférée, voici I Just Might. Ça s'en vient en fait, I Just Might, des prochaines minutes. Restez là.
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15: Il est 7h27, 17 août, et comment ça se passe sur nos routes actuellement? Ben, ça circule super bien. Ça paraît que l'école n'est pas recommencée. On va pogner notre deux minutes à partir de la semaine prochaine. Toujours circulation à contresens du côté de la 40 Est et Ouest, là, près de Berthierville. Lâchez pas, on va finir par régler ça, ce problème-là. Et Robert Savard est là pour le premier bloc de nouvelles du matin.
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15: Ouais, Robert, il y a plus peur que de mal, en fait, là, une voiture qui est entrée dans une maison à Shawinigan-Sud en fin de semaine.
18: Ouais, ce qu'on peut dire, c'est que les occupants d'une résidence de la 41e rue à Shawinigan ont eu une bien mauvaise surprise. Samedi soir dernier, vers 22h40, un véhicule a percuté la résidence et infligé quand même des dommages à la façade de briques. Heureusement, personne n'a été blessé lors de l'événement. Des prélèvements sanguins ont été réalisés sur le conducteur fautif. Il est possible qu'il doive faire face à des accusations de conduite avec les facultés affaiblies par l'alcool. L'entente de Churchill Falls va être signée aujourd'hui. Ça, c'est une bien bonne nouvelle. Mm-hmm. C'est une nouvelle entente en matière d'énergie entre Québec et Terre-Neuve et Labrador qui va être signée à 12h30, heure de l'Est, à Saint-Jean. La première ministre, Christine Fréchette, sera présente, accompagnée du ministre de l'Économie, de l'Innovation, de l'Énergie, Bernard Drainville, ainsi que de la présidente directrice générale d'Hydro-Québec, Claudine Bouchard. Le premier ministre du Canada, Mark Carney, va aussi être présent. Faut rappeler que la semaine dernière, on apprenait que les deux provinces sont venues à un accord qui prévoit, entre autres, une augmentation de la capacité de production ainsi que l'agrandissement de la centrale de Churchill Falls, en plus de la construction de Gull Island, ce qui va représenter aux alentours de 10 000 MW d'énergie pour Hydro-Québec à échéance. Et le Parti conservateur du Québec annonce que Charles Paquin va porter les couleurs de la formation autonomiste de droite dans la circonscription de La Violette-Saint-Maurice lors des prochaines élections générales. Originaire de la Mauricie et bien ancré dans la région, il a bâti sa vie autour de l'entrepreneuriat. À 27 ans, il dirige CP Construction, une entreprise active dans la construction, la rénovation et le développement immobilier. Il est diplômé en gestion d'entreprise de la construction et formé en administration des affaires à l'Université du Québec à Trois-Rivières. Et il a appris sur le terrain ce que signifie la responsabilité, la gestion rigoureuse et le respect des délais. C'est ce qu'on peut lire dans le communiqué qui a été émis.
15: Merci beaucoup, Robert. Au sport, je ne sais pas si tu as vu passer ça ce matin, mais selon la LNH, notre Jakob Dobesch National est dans le top 10 des meilleurs gardiens de la LNH. Est-ce que c'est une surprise? Pas vraiment. Il rejoint ces gros talents-là qu'on a vus là, honorés par la LNH, entre autres Cole Caulfield, Lane Hudson. Bien hâte de voir ces gars-là jouer, bien évidemment. Et j'ai vu un article aussi parce que Slavkovski a été honoré par les Tchèques en fin de semaine. Il parlait de son club, les Canadiens. Il disait, il y a du monde qui dit qu'on a des petits contrats alors qu'ils font des millions de dollars. Il dit, nous autres, les Canadiens, c'est pas ça qu'on cherche. On veut accumuler des coupes, voilà. Les petits gars sont là pour la coupe cette année. C'est très encourageant pour la saison qui s'en vient. Puis je sais pas si t'as vu, Robert, d'autres affaires qui fait jaser en fin de semaine sur le Canadien de Montréal. Sur les réseaux sociaux, il y a quelqu'un qui a publié comme quoi peut-être on renverrait Fowler du côté du club école pour remettre Montembeau sur le banc.
18: En avant du but? Oui,
15: ouais, exactement. Fait que là,
18: ça serait une bonne nouvelle là, pour Samuel.
15: Pour Samuel, oui. Pour les fans du Canadien, je sais pas ce que j'ai vu, en tout cas. on verra bien.
18: C'est sûr et certain
15: début
18: que
15: octobre,
18: il y a probablement bien des gérants d'estrade qui ne seront pas d'accord avec
15: exactement.
18: Ça.
15: Exactement. Météo, ben là, on dirait que le soleil est téméraire. Il tente de prendre sa place ce matin. On a toujours un petit 17 degrés. C'est super confortable. Un max de 25 qui est prévu aujourd'hui. Ressenti 33 quand même, avec un 30% de probabilité d'averse, alternant soleil de nuages. Fait que quand c'est pas vos plans, laissez-vous pas berner par ça, là, il va finir par faire beau aujourd'hui. On se retrouve à 7:57, mon cher.
18: À tantôt.
15: Pour d'autres nouvelles, classique pop dans quelques instants. J'ai du Bruno Mars pour maintenant, c'est tellement bon. Je pense que c'est ma tune préférée de l'été. I Just Might. Et là, on aurait pu avoir deux classiques pop parce que entre ça, Échappée Belle, du Beau Dommage, commencé le lundi.
18: Wow.
15: Un gros classique. On vous souhaite un bon début de semaine. Merci.

Ça aurait clairement pu être un classique pop, mais mon classique pop d'aujourd'hui vient de mon band préféré de tous les temps. On retourne ce matin en 2004, OK? Et on s'offrira du Green Day. Hein, vous commencez à me connaître, c'est mon band de tous les jours. Green Day qui sont en train de préparer un film. Il y aura un film qui sortira très, très, très bientôt. Ben hâte de voir ça. Et comme c'est presque la fin des vacances, ou en tout cas les vacances tirent à leur fin, on s'offre Holiday. C'est la troisième chanson de cet album-là. Merci d'être là à Country Pop et countrypop.ca.

17h47, on a un petit 17 degrés partout dans Shawi, Masqué, Mikinak et les Chenaux. On a un petit Galarno qui essaie de prendre sa place. Ce ne sera pas facile pour aujourd'hui. Je vous donnerai les détails côté météo dans les prochaines minutes. Comment s'enligne cette dernière portion du mois d'août également? Hein? Parce que je ne sais pas si vous avez remarqué comme moi, mais hier, à 8h30, faisant noir comme chez le loup, OK? Habituellement, là, il commençait à faire noir des alentours de 9h, 9h15, mais là, c'était sombre. Ça n'avait pas de maudit bon sens. Puis il n'y avait pas trop de nuages. En tout cas, autour de chez nous hier, c'était vraiment le Galarno qui se couche de plus en plus tôt. C'est inévitable. Et dans les prochaines minutes, c'est inévitable quoi? Ben, les nouvelles de la Mauricie, parce qu'on est la seule équipe à vous offrir des nouvelles de chez nous. Robert Savard s'en vient. On sait que Christine Fréchette et Mark Carney sont du côté de Terre-Neuve. Aujourd'hui, pour les grandes annonces, on espère des bonnes nouvelles pour les producteurs de lait, les agriculteurs de chez nous. On vous parle aussi d'une voiture qui est entrée d'une maison, d'un salon, en char, sur la 41e rue à Shawi. Dans la nuit, ben en fait, dans la soirée de samedi. Tous les détails de ça, les nouvelles avec Robert Savard. Et pour se rendre là, ben, nul autre. Rascal Flatts, voici Life is a Highway. Bonne route vers l'ouvrage. 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
1: 7h57 dans moins de 10 secondes. Ça circule bien partout en Mauricie, à travers Shawi, Masquimikinoc, Deschenaux, toujours à contresens. Si jamais vous êtes direction Lanaudière, là, entre Louiseville et Berthierville, à la hauteur de Sacut-Barbe, on est toujours à contresens là-bas, pour les raisons qu'on connaît. Et Robert Savard est là pour les nouvelles.
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1: Robert, pendant qu'on était bien tranquille, samedi soir, une voiture qui s'est invitée dans une maison à Shawinigan.
2: Ouais, imagine-toi en train de regarder un film et puis subitement, quelqu'un s'invite comme ça dans sa façade avant.
1: Ouais.
2: C'est ce qui est arrivé samedi soir pour une résidence de la 41e rue à Shawinigan. Vers 22h40, un véhicule a percuté la résidence et a infligé des dommages quand même assez importants à la façade de briques. D'ailleurs, plusieurs photos le démontrent assez clairement. Heureusement, personne n'a été blessé lors de l'événement. Des prélèvements sanguins ont été réalisés sur le conducteur fautif. Il est possible qu'il doit faire face à des accusations de conduite avec les facultés affaiblies. L'entente de Churchill Falls sera signée aujourd'hui. Cette nouvelle entente en matière d'énergie entre Québec et Terre-Neuve-et-Labrador sera signée vers 12h30, heure de l'Est, à Saint-Jean. La première ministre Christine Fréchette va être présente. Elle sera accompagnée du ministre de l'Économie, de l'Innovation et de l'Énergie, Bernard Drainville, ainsi que de la présidente directrice générale d'Hydro-Québec, Claudine Bouchard. Le premier ministre Mark Carney sera aussi présent. Et il faut rappeler que la semaine dernière, on apprenait là, que les deux provinces étaient venues à un accord qui prévoit, entre autres, une augmentation de la capacité de production ainsi que l'agrandissement de la centrale de Churchill Falls, en plus de la construction de la fameuse centrale de Gull Island. Le Parti conservateur du Québec annonce que Charles Paquin portera les couleurs de la formation autonomiste de droite dans la circonscription de La Violette-Saint-Maurice lors des prochaines élections générales. Il est originaire de la Mauricie, il est ancré dans la région, il a bâti sa vie autour de l'entrepreneuriat et du travail concret. À 27 ans, il dirige CP Construction, une entreprise dans la construction, rénovation, développement immobilier. Il est diplômé en gestion d'entreprise de la construction et formé en administration des affaires à l'Université du Québec à Trois-Rivières. Et plusieurs nouveaux étudiants du Cégep ont fait face à des refus en raison du manque d'espace dans les établissements de la capitale nationale. Selon Radio-Canada, le nombre de refus au premier tour a grimpé de 40 % Des Cégepiens ont donc dû se contenter de leur deuxième choix de programme ou d'établissement. Le service régional d'admission au Collège de Québec, au Collégial à Québec, recense 1120 refus pour manque d'espace au premier tour dans les Cégeps de Sainte-Foy, Garneau et Limoilou, comparativement à 800 l'an dernier. Donc, la hausse des demandes d'admission est toutefois particulièrement importante cette année.
1: Merci beaucoup, Robert. Le Canadien de Montréal nous fait rêver alors que c'est même pas encore commencé. Ça va commencer 20 septembre, début octobre. La LNH qui nous annonce que Jakob Dobesch est dans le top 10 des gardiens les plus talentueux. Et j'ai vu passer sur les réseaux sociaux. Paraîtrait-il, selon les rumeurs, encore là, c'est des gérants d'estrade, sont bien fâchés. On apprendrait que peut-être Sam Montembeau serait de retour sur le banc du Canadien. Mmh. Puis on enverrait Fowler au club école. Mais ça, c'est des rumeurs. Fait que là, emportez-vous pas tout de suite. On verra bien comment ça va se passer pour le début de saison. Il est nouvellement papa, hein? C'est le plus gros contrat. Ouais, ouais. Le plus gros contrat qu'il vient de signer. Le plus long, d'ailleurs. C'est pas avec les abs, c'est avec, avec la vie. Et ben, on a du soleil tranquillement, pas vite, on dirait qu'il se présente ce matin. On a toujours un 17 degrés. Max de 25 est prévu aujourd'hui avec un ressenti de 33. On se reparle dans quelques instants, mon cher. Et pour vous amener au travail, il n'y a pas un tour de char cet été que j'ai pas commencé avec celle-là. C'est Alex Warren. Voici Fever Dreams à CountryPop et CountryPop.ca. Bon début de semaine.

0: 8h03, 17 août, et ce matin, ton sujet du jour, mon cher Robert, c'est concernant le communautaire à bout.
1: Oui.
0: Il y a une rencontre qui est prévue le 15 septembre. Ça sera quoi, en fait?
1: Ah, ça va être plus qu'une rencontre, okay. Je te le dis. Oh,
0: ah,
1: oui.
0: Ouais?
1: Et, à quelques semaines des élections, les partis demandent la confiance de la population, on le sait. Tu sais, on veut votre bien, on va l'avoir.
0: Exactement.
1: Ton argent, mes idées, on va aller loin.
0: Absolument. Ben oui, belle promesse.
1: Donc, on se rassemblera à Trois-Rivières.
0: OK.
1: Pour une manifestation nationale du communautaire à bout. On sait que le mouvement a pris racine ici, en Mauricie, à Shawinigan, ouais, pour être exact. Et puis là, ben, ça a fait boule de neige. Et puis, toutes les organisations de la province, il y en a plusieurs milliers qui sont regroupées autour du communautaire à bout pour essayer d'augmenter les budgets pour les organismes qui travaillent auprès de la population. Donc, on sait que Christine Fréchette se présente dans le comté de Trois-Rivières.
0: Ben oui.
1: Ce qui donne donc l'importance d'une manifestation nationale à Trois-Rivières, okay, le 15 septembre prochain. Donc, ça va se tenir de 11h à 15h. C'est une marche de 2,5 km. On n'en sait pas plus pour le moment, à savoir où ça va commencer, okay, et où ça va se terminer. Mais il y a une chose qui est sûre, c'est que la date est arrêtée. L'endroit est arrêté aussi. Donc, c'est Trois-Rivières, étant donné que ce sera possiblement le comté de la première ministre si jamais elle est élue. Alors, c'est quand même un événement important. Il y aura du monde, ça, ben, c'est sûr et certain.
0: C'est
1: parce que la dernière fois, je pense qu'il y avait eu une dizaine de milliers de personnes à Québec devant la commune parlementaire. Donc,
0: et
1: il y avait
0: là,
1: du monde.
0: Je calcule ça de même, mais on va être à 3 semaines des élections en plus, là.
1: Ouais,
0: septembre,
1: c'est ça.
0: Là, on va aux urnes le 5 octobre. Là.
1: C'est ça. On sera à 3 semaines des élections, donc ça va faire du bruit, j'ai l'impression.
0: Oh.
1: Et puis, on verra comment ça va se passer, mais les gens du communautaire à bout ne lâchent pas le morceau.
0: Non.
1: Veulent faire augmenter les budgets. Et on sait que une tape sur l'épaule pour ces gens-là, ce n'est pas suffisant. Ça prend un petit peu plus.
0: Oui, absolument. Merci beaucoup, Robert.
1: Ça fait plaisir.
0: On vous couvrira ça le 15, bien évidemment. Les crinqués s'en viennent. Il y a du monde qui termine de vacances comme aujourd'hui. Hein. Yannick Deloncourt est de retour, mon cher. Mm-hmm. Et ben des fois, on peut avoir un petit blues de retour de vacances. C'est ça qu'on parle avec Steph Veillette.
1: Après trois semaines, je ne sais pas s'il se rappelle où il travaille.
0: Je ne sais pas. Il m'a envoyé l'adresse. OK, Yannick, texte-moi, je vais te dire où tu travailles.
2: Ah, tu spends ça.

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2: Hey, quelle chanson d'Offenbach.
3: Hey, oui.
2: Chantée par...
3: Brain LeBeuf.
2: Ni plus ni moins Brain LeBeuf.
3: Pourquoi ton idole, hein?
2: Mon idole, pour vrai, oui.
3: Oui.
2: Tu sais, là, des fois, là, t'es dans des soupers, t'es avec des amis, puis il y a du monde qui te demande à quelle époque tu aimerais ça revenir dans le temps, dans le futur, dans le passé. Moi, là, je pense années 70-80, où ce qu'il y avait Queen, où ce qu'il y avait...
3: On est à l'âge d'en profiter, là.
2: Oui, c'est ça.
3: On traînait dans les années 50.
2: Ouais, c'est ça. Mettons, là, des début vingtaine, trentaine, pour aller voir du Queen, pour aller voir Elton John, pour aller voir Offenbach en spectacle pour de vrai, une jeune Marjo.
3: Il y avait tellement moins de stress aussi dans ce temps-là, je suis sûr.
2: Pas se faire pression chier de la avec société, Messenger puis les réseaux sociaux.
3: Oh,
2: ah mon Dieu. Hey, mais tout ça pour dire qu'on parle des blues des fins de vacances. Parce que ça arrive, ça. À la fin des vacances, on pogne notre 2 minutes puis on se dit, ah, faut recommencer à travailler puis les prochaines arrivent à Noël.
3: Ah ouais, puis ça, c'est sûr qu'ils en ont à Noël.
2: Oui, c'est
3: pas
2: ça.
3: Tout le monde qui
2: ça
3: en
2: décolle
3: ont
2: ça.
3: À Noël. Donc, ça fait un peu mal au cœur, mais c'est bien réel, le blues des fins de vacances. C'est un phénomène qui est très courant. Puis c'est pas seulement dans notre tête. Il y a vraiment des raisons psychologiques derrière ce sentiment-là. Okay. Quand qu'on, il reste 2 jours de vacances, oh non, ça a passé trop vite. Puis là, on se met vraiment à filer mal. Là. Moi, souvent, j'ai des symptômes d'anxiété.
2: Ah oui.
3: Puis pourtant, j'adore mon travail.
2: Oui, je sais, mais toi.
3: Mais moi, écoute, tu me dis, hey, viens ici, j'ai de quoi te dire. Puis je vais crotter dans mes
2: filles. C'est la chose à pas dire.
3: Ouais, non.
2: Hey, on s'en parle demain, j'ai de quoi te dire. Et
3: ta. Ah, je suis comme non. Exact, sinon, parle-moi pas.
2: Ouais.
3: Mais pourquoi, en fait, on a le sentiment, justement, du blues de vacances?
2: Ouais.
3: Pourquoi on a ça? Ben, c'est la fin d'une période de liberté.
2: Oui.
3: Pendant les vacances, on n'a pas vraiment d'horaire, ou sinon, c'est des horaires pour aller faire des activités. Moins de responsabilités, on a plus de moments agréables. Le retour à la routine, là, c'est quand même brutal comme contraste.
2: Effectivement, t'as raison.
3: On va se le dire. Et qu'est-ce que le cerveau humain aime?
2: Ouais.
3: C'est l'anticipation.
2: Ah.
3: Mais l'anticipation positive, bien évidemment,
2: parce que
3: moi, j'en ai plein de négatifs, puis mon cerveau ne traite pas bien, bien. Mais souvent, tu sais, quand que les vacances s'en viennent, « Hey, j'ai un voyage qui s'en vient, les vacances s'en viennent. Yes, on va pouvoir faire plein d'affaires, on va être libre de notre temps. » Un coup que ça s'est passé ou que ça tire à sa fin, le cerveau a plus rien à s'accrocher.
2: Oui, c'est vrai.
3: À se dire, ben c'est pas grave, au moins, il y a ça qui s'en vient. T'sais, on, comme la falaise vient de couper là.
2: Okay? Oui, faut se préparer.
3: Oui.
2: C'est tout... parce que, tu sais, on prépare nos vacances, mais une fin de vacances, ça se prépare aussi.
3: Ben oui!
2: Surtout si on est propice à penser, peut-être qu'on va vivre de l'anxiété.
3: Genre moi.
2: Ouais, c'est ça. Exact.
3: Je prends mes conseils en note. Qu'est-ce qu'on fait justement pour aider à s'en remettre? Ben, faut se prévoir des petits plaisirs après le retour.
2: OK.
3: Des soupers entre amis, aller voir des spectacles, une randonnée ou peut-être juste une petite journée au spa, tu sais, dans les semaines à venir.
2: Ouais.
3: Prépare ça. Moi, c'est con, là, mais quand je reviens de vacances, c'est de me dire, hey, au moins le baseball, c'est pas fini. Parce que moi, je vais souvent au baseball. C'est des soirées d'été. Il fait bon vivre au baseball.
2: Quand l'entraînement des cataractes qui vont commencer, tu dis, bon, on va aller voir ça.
3: On va aller voir ça. Exact. Tu trouves des petits plaisirs. Pour revenir à dernière minute aussi. Tu sais, t'essayes de reprendre ta routine peut-être les 2 derniers jours des vacances, préparer tes lunchs, tu sais, pour pas arriver dans le gros brouhaha, de passer de noir à blanc le lundi matin. On garde une habitude de vacances. Les petites marches du soir après souper, les repas sur le barbecue, même quand on travaille, tu sais, on se garde quelque chose de le fun.
2: Ouais.
3: Et c'est de se planifier une prochaine escapade. C'est pas obligé d'être un voyage dans le sud.
2: Moi, c'est quoi? J'organise toujours quelque chose de plaisant, une sortie, une location de chalet, peu importe, à la fin de semaine du travail, tu sais, début septembre.
3: Oui.
2: Fait que je me dis que l'été n'est pas encore fini.
3: Exact.
2: Même si la job est recommencée, ouais, on s'en va d'un chalet début septembre, ça va commencer à être frais, on va être bien.
3: Oui, exactement. Puis, tu sais, c'est sûr aussi de regarder ce qu'on a gagné dans le sens que les vacances, c'est là pour qu'on prenne du temps pour nous autres, qu'on se repose. Qu'est-ce qui nous a apporté de bien, qu'est-ce qui nous ont apporté de bien ces vacances-là? Fait que des fois, ça peut aider quand même un petit peu. Mais, lâchez pas, hein. Si vos vacances sont passées puis que ça s'en vient, il y en aura d'autres.
2: Oui.
3: Puis, comme ma mère, elle, là, elle fait pas d'anxiété dans la vie. Il y a rien qui la stresse jamais. Elle dit, ben là, Steph, si t'en veux d'autres vacances, faut que tu y retournes travailler.
2: Ah, c'est vrai.
3: J'ai toute cette mentalité-là. Puis pourtant, écoute, J'adore ma job, mais j'ai tout le temps un petit blues de oh non, ouais, la routine s'en vient.
2: Puis des fois, les vacances vont tellement vite que tu dis j'ai pas eu le temps de rien faire ou j'ai pas eu le temps de faire ce que je voulais.
3: Tellement.
2: Et cette année, je dois t'avouer que on est arrivé en juin, puis j'ai eu un petit vertige, j'avais rien de préparé, rien de seté. Je me suis dit ah mon
3: c'est
2: Dieu,
3: le fun,
2: ça va. Ben oui puis non, je suis tombé, ah, oui? Je suis tombé dans le vertige de ah merde.
3: Que t'avais peur de perdre ton temps en vacances.
2: Oui
3: que
2: c'est ça.
3: J'ai profité.
2: J'ai 3 semaines en ligne, qu'est-ce que je vais faire? Puis là, j'étais comme ça va être un été plus ordinaire. Puis je suis comme non.
3: Mais non.
2: Je me suis fait une liste. C'est ça que je veux faire pendant mes vacances. Puis je sais pas encore si c'était, mettons, une journée à tel zoo, une journée à Valcartier. Puis là, je vais les placer. Puis je veux faire ma liste, cocher ma liste,
3: oui,
2: avec du repos là-dedans. Fait comme ça, au moins, je vais avoir atteint mes objectifs.
3: Des fois, là, ça n'a pas besoin d'être quelque chose
2: ben
3: de
2: non.
3: gros. Là. Moi, une fois dans mes vacances, c'est du côté de Pointe-du-Lac,
2: oui,
3: le petit Sea-Shack.
2: Oui.
3: Bon. Juste aller souper là-bas, sur le bord de
2: exact.
3: L'eau. T'arrives l'après-midi, tu vas sur la petite plage. Juste ça.
2: Oui, un resto que toute l'année, tu te dis, ah, j'ai pas le temps, ou, hey, là, je vais asseoir, aller à plage à Pointe-du-Lac,
3: oui,
2: aller faire un pique-nique à telle place. Ça n'a pas besoin d'être une grosse sortie dans le Bas-Saint-Laurent, là.
3: Non, non,
2: c'est
3: non.
2: ça l'affaire, là. Moi, quelques grosses sorties, parce que ça coûte cher de toute façon, là. Mais plein de petites affaires qu'on dirait que dans l'année.
3: Marie-Toi, t'en feras pas de grosses sorties dans
2: ah,
3: tes vacances.
2: Ah, calique. Je voulais qu'on se loue un chalet, moi, à faire du travail.
3: Un chalet à 3 millions, là.
2: Non, on checkera, OK?
3: Okay.
2: Du travail, 3 oui. jours, ça te tente-tu?
3: Ben, c'est clair que ça me tente.
2: Bon, ben, parfait. Au revoir.
3: Bye-bye.
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0: notre 60 minutes de hits sans pub qui va se transformer, ma foi, en 92 minutes de hits sans pub dans les prochaines minutes avec, entre autres, Robert Savard qui viendra faire son tour aux nouvelles pour la dernière fois du matin. On revient sur cette voiture qui est entrée en plein dans le salon d'une maison en fin de semaine. Et on part notre blitz de 92 minutes avec Morgan Wallen qui s'en vient avec I Got Better. Restez là.
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11: Mais on est déjà rendu là, 8h27 en ce 17 août, dernier bulletin du matin. Ça circule super bien partout en Mauricie et Robert est là pour les nouvelles.
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11: Ben la Mauricie, imaginez que vous êtes en train de dormir, vous êtes en train d'écouter la télé, puis il y a une voiture qui rentre dans votre maison. C'est ce qui s'est passé à Shawi en fin de semaine.
13: Oui, ça s'est passé sans invitation. Hein?
11: Oui.
13: Donc, c'est une résidence de la 41e rue à Shawinigan. Les résidents ont eu une bien mauvaise surprise, donc samedi soir dernier, vers 22h40, un véhicule... Attendez un petit peu, je suis en train de me perdre dans mon ordinateur.
11: Il n'y a pas de problème, mon cher.
13: Un véhicule a percuté la résidence et a infligé des dommages à la façade en brique. Heureusement, personne n'a été blessé lors de l'événement. Les prélèvements sanguins ont été réalisés sur le conducteur fautif. Il est possible qu'il doive faire face à des accusations de conduite avec les facultés affaiblies par l'alcool. L'entente de Churchill Falls va être signée aujourd'hui. Ça, c'est une grosse nouvelle. C'est une nouvelle entente en matière d'énergie entre Québec et Terre-Neuve et Labrador qui va être signée à 12h30, heure de l'Est, à Saint-Jean. La première ministre Christine Fréchette y sera présente. Elle sera accompagnée du ministre de l'Économie, de l'Innovation et de l'Énergie, Bernard Drainville, ainsi que la présidente directrice générale d'Hydro-Québec, Mme Claudine Bouchard. Le premier ministre Mark Carney aussi va être là. Donc, il faut rappeler que la semaine dernière, on apprenait que les deux provinces finalement étaient venues à un accord qui prévoit, entre autres, une augmentation de la capacité de production, ainsi que l'agrandissement de la centrale de Churchill Falls, en plus de la construction de Gull Island. Ça va procurer 10 000 mégawatts d'électricité pour Hydro-Québec et 2 500 pour Terre-Neuve. C'est quand même quelque chose. Mm-hmm. Et finalement... Ce qu'on peut dire, c'est que le Parti conservateur du Québec a annoncé que Charles Paquin va porter les couleurs de la formation politique dans la circonscription de La Violette-Saint-Maurice lors des prochaines élections générales. Il est originaire de la Mauricie, il est bien ancré dans la région, il a bâti sa vie autour de l'entrepreneuriat et du travail concret. Il a 27 ans, il dirige CP Construction, une entreprise active dans la construction, la rénovation et le développement immobilier. Il est diplômé en gestion d'entreprise de la construction et formé en administration des affaires à l'Université du Québec à Trois-Rivières.
11: Merci beaucoup, Robert. Au sport, on peut lire que Jakob Dobesch est parmi les 10 meilleurs gardiens de la LNH. C'est ce que la LNH a sorti. Bien hâte de voir à nouveau les Canadiens, comment ça va se passer ce début de saison-là. On sait que ça avait terminé incroyable l'année passée. On s'était rendu loin. Et côté météo, qu'est-ce qu'on a? Peut-être du soleil, alternance soleil de nuages. On vient de gagner 1 degré. On a 18 degrés en ce moment et ça grimpera aujourd'hui jusqu'à 25 ressentis. 33, ça va être encore très confortable. On a des dernières brides de l'été, là, parce qu'après ça, à partir de mercredi, ça descend des alentours de 22-20 degrés. Et Robert, moi, en fin de semaine, je suis allé me baigner au Parc national, vendredi soir, OK? Et j'ai vu des arbres qui les feuilles avaient changé de couleur déjà.
13: Non.
11: Des petits spots jaunes.
13: Non.
11: C'était pas l'apogée.
13: Non, non, s'il te plaît.
11: Mais j'ai vu quelques bouleaux, puis j'étais là, oh mon Dieu, eux autres, c'est les premiers à feuillir, puis c'est les premiers à partir.
13: Mais c'est sûr que si on s'en va plus au nord,
11: c'est ça.
13: Il est certain que les arbres vont changer de couleur beaucoup plus rapidement.
11: Bon, j'ai eu des frissons. En tout cas, on va profiter de ces belles journées de chaleur-là. Robert, on se retrouve aux nouvelles.
13: Yes.
11: À tous les heures 55. Merci encore une fois pour ce matin. Je te souhaite un beau lundi.
13: Un beau lundi à toi aussi.
11: Merci. On passe ça à la Maurice. On est encore ensemble jusqu'à midi avec des 92 minutes de hits sans pub.
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11: 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Country Pop au travail qui commence édition du 17 août aujourd'hui. My God, que ça passe vite. On commence à voir les changements tranquillement, pas vite. En fin de semaine, j'ai été complètement hébété face aux changements qu'on a déjà de l'été qui s'en va puis de l'automne qui va se pointer le bout du nez rapidement. On aura la chance de parler de ça, mais je veux pas faire paniquer personne. Peut-être que ça vous tente pas de commencer un petit lundi, mais laissez-moi vous choisir précieusement la musique pour essayer de vous craquer un peu. On est ensemble jusqu'à midi et c'est Yannick Deloncourt qui prendra la relève sur l'heure de lunch aujourd'hui. Et dans la prochaine demi-heure, pour starter ce 92 minutes de hits sans pub, l'excellent Sam Hunt s'en vient avec plus de New Country avec Take Your Time. Une chanson en fin de semaine que j'ai entendue sur nos ondes et ça a vraiment bercé, ça a rythmé mon week-end. Ça me fait danser, chanter dans mon char. Je vous le souhaite la même chose au travail ou dans votre voiture ce matin. J'ai Jennifer Page qui s'en vient avec Crush. It's just... commencer ce 92 minutes de Hits sans pub, nul autre que l'excellent Morgan Wallen. Voici I Got Better à Country Pop et countrypop.ca. Bon début de semaine.

vainqueur de ces 92 minutes de hits sans pub. Encore de la sacrée bonne musique ensemble. Ce midi, c'est le grand retour de Yannick Denoncourt. Et ce sera pas trop mal pour lui de revenir. C'est bête de revenir des vacances quand il fait beau, gros soleil. C'est plutôt nuageux ce matin. Qu'est-ce qu'on prévoit pour le reste de la semaine? Ceci dit, ben aujourd'hui, on prévoit quand même une journée assez chaude. Un max de 25, ressenti 33. Fait que cet après-midi, on va aller me garocher d'une piscine, je pense, parce qu'il faudra en profiter. Les prochains jours, ce sera pas trop ça, OK? Une autre belle journée de chaleur demain mardi. Alternance soleil de nuages, ressenti 32. Et ensuite de ça, on voit que ça descend pas mal. Plus on avance vers le mois de septembre, plus ça descend. Mercredi 22, jeudi 20, avec du soleil. Mais on voit que l'humidité, la chaleur, ça va derrière nous tranquillement, pas vite. Et ben nous, on s'approche et on continue vers 92 minutes de Hits sans pub. Vince Lemire s'en vient. Et là, c'est Jealous of the Sun, TB, à Country Pop au travail. Okay.

température qui nous a couvert ça ce lundi matin-là, ça devrait se dégager au cours de l'après-midi. Ne désespérez pas. Il y a du beau temps qui s'en vient, même si on avance. Et on avance, nous autres, dans un 92 minutes de hits sans pub. Mon nom, c'est Nico. Très heureux d'être avec vous autres après un petit week-end à se reposer. On est prêt à starter la machine bien comme il faut. De la grosse musique pour vous autres pour la suite de ce 92 minutes de hits sans arrêt. Une heure et demie sans publicité. Ça se prend très, très, très bien. 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On vous parle également de la pluie et du beau temps. On vous parle de plein d'affaires. Qu'est-ce qui se passe dans la région? Nos quelques festivals qui restent. Qu'est-ce qu'il y a à faire en Mauricie? D'ailleurs, bienvenue chez nous si jamais vous êtes en vacances. Dans le coin, vous êtes à la radio la plus populaire, la plus aimée ici en Mauricie. C'est Country Pop et CountryPop.ca. Et pour attirer un peu le soleil, c'est une chanson que je sors des boulamites. On part ça lors de 9h avec Big Mountain Baby. I love you.

Trois records, on est encore dans notre 92 minutes de hit sans pub. Et vous savez, on est le 17 août aujourd'hui. Ça va à une vitesse folle. On dirait qu'on l'a pas vu passer cet été-là. Et qui dit rentrée scolaire à partir de la semaine prochaine, l'autre, ben, dit aussi rentrée télé. Qu'est-ce qui commence même avant le mois de septembre? Il y a des gros programmes qui commencent avant le mois de septembre. On regardera ça ensemble et la liste au grand complet est à un endroit que vous pouvez consulter et on vous a créé ça pour vous autres. Tous les détails de la rentrée télé dans les prochaines minutes. Et pour vous autres, pour étirer l'été, ben les Red Hot Chili Peppers s'en vient avec nul autre que Californication. C'est tellement bon. Mais juste avant, c'est le chanteur préféré de celle qui vous accompagne aujourd'hui, dès 13h à Country Pop au travail, qui fait un double aussi sur la terrasse Country Pop avec le retour de Yannick Denoncourt, Steph Lador, voici Post Malone, Morgan Wallen, I Had Some Help à Country Pop.

La Mauricie qui dit rentrée scolaire dit rentrée télé également parce que oui, là, on vient de passer l'été à voir les affaires un peu plates à TV, hein, on va se le dire. Et là, ben, les premiers rendez-vous télé, c'est dès la fin août. Et il y a une nouvelle émission que j'ai ben hâte de voir. Ça a été créé par Crave, OK? J'ai hâte de voir ça. Et ça sort avant septembre, ça sort mercredi, le 19 août, c'est la maison des vilains. Donc, tous les vilains, ceux qui ont fait parler d'eux en bas, parlez-en, entre autres des personnages de Love Story à l'époque, des méchants d'Occupation Double, ben ils ont créé la maison des vilains, ça a l'air vraiment excellent. Vous allez pouvoir vous procurer vos tickets aussi pour la Pelouse d'Or qui recommence le 23 août. Et ensuite de ça, ben vous attendez dans la première semaine du mois d'août, là, les alentours du 6-7 septembre, toutes nos émissions, Indéfendables, Anti-Gang, Masterchef Québec, Empathie, Les Armes, tout ça, ça revient, Dumas pour nommer que ceci, Stats aussi, qui va commencer à la mi-septembre. Donc, ça, c'est un des plaisirs. Même si l'automne, ça nous tente pas trop, au moins, on va avoir de la bonne TV. La liste au complet pour votre rentrée cet automne, les émissions à ne pas manquer, est dans la section blog du countrypop.ca. Et ça se poursuit ce matin avec l'excellent William Clousier. Jealous, ça s'en vient. Marc Dupré aussi. Et là, Megan Maroney s'invite. Voici Wish I Didn't à Country Pop. 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
1: Chaoui, Maski, Mekinak des Chenaux, vous êtes un peu déprimé par ça va faire la deuxième journée que c'est plutôt gris, mais inquiétez-vous pas, ça se dégage au cours de l'avant-midi. Faut pas se laisser berner par le début de journée. On aura du beau soleil aujourd'hui si jamais vous êtes en vacances. Cancelez pas tous les plans, là. Inquiétez-vous pas. On prévoit aussi pour aujourd'hui un max de 25 ressenti 33. Fait que même si de temps en temps on a quelques nuages au cours de l'après-midi, de grâce, profitez de chaque instant. On est le 17 août. On part la dernière portion du mois d'août. La semaine prochaine, les rentrées scolaires se font sentir, vont commencer également. Donc, c'est l'état d'urgence. Faut profiter de cet été-là qui est passé encore une fois trop vite. Et pour continuer, c'est pas fini notre 92 minutes de hits sans pub. Maroon 5 s'en vient avec Girls Like. Et c'est 1h30 de hits sans pub. Se poursuit avec l'excellent Thomas Rhett. Voici What's Your Country Song à CountryPop, CountryPop.ca, ainsi que sur vos parleurs intelligents partout en Mauricie. Merci beaucoup d'avoir choisi CountryPop en ce beau lundi. 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

0: dans les prochaines minutes, on va partir un 60 minutes de hits sans pub. 60 minutes, beaucoup de secondes à s'offrir que le meilleur du New Country et de la pop. Les nouvelles s'en viennent également avec Robert Savard. Mark Carney et Christine Fréchette sont du côté de Terre-Neuve aujourd'hui pour signer des ententes. C'est quoi? On vous donnera des détails dans les prochaines minutes. L'excellente Ella Langley s'en vient avec Be Her à Country Pop et countrypop.ca. Bon début de semaine.
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1: Lundi 17 août 2026. Ici Robert Savard, en manchette. Les occupants d'une résidence de la 41e rue à Shawinigan ont eu une bien mauvaise surprise samedi soir dernier. Vers 22h40, un véhicule a percuté la résidence et infligé des dommages à la façade en briques. Heureusement, personne n'a été blessé lors de l'événement. Des prélèvements sanguins ont été réalisés sur le conducteur fautif. Il est possible qu'il doive faire face à des accusations de conduite avec des facultés affaiblies. Le Parti conservateur du Québec annonce que Charles Paquin portera les couleurs de la formation autonomiste de droite dans la circonscription de La Violette-Saint-Maurice lors des prochaines élections générales. Originaire de la Mauricie, Charles Paquin a bâti sa vie autour de l'entrepreneuriat et du travail concret. À 27 ans, il dirige CP Construction, une entreprise active dans la construction, la rénovation et le développement immobilier. L'entente de Churchill Falls est signée aujourd'hui. La première ministre Christine Fréchette y sera présente à Saint John, accompagnée du ministre de l'Économie, de l'Innovation et de l'Énergie, Bernard Drinville, ainsi que la présidente directrice générale d'Hydro-Québec, Mme Claudine Bouchard. Le premier ministre du Canada, Mark Carney, sera aussi présent. Voilà qui complète l'information. 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

Oh, que c'est pas fini, même si on a terminé 92 minutes de hits sans pub, j'ai vous autres, pour vous autres, 60 minutes, c'est une heure sans pause publicitaire, à seulement vous offrir de la ben bonne musique. Je vois plus loin du Simple Plan, du Laurent Saint-Martin, du Roxane Bruno également, puis on passe avec La Reine de la Pop. Je pense que c'est la meilleure chanson de son dernier album. 10h03 minutes, merci d'avoir choisi Country Pop. Voici Taylor Swift et The Fate of Ophelia à Country Pop.

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d'abord ici, il est 10h13 en plein cœur de ce 60 minutes de hits sans pub. Je vous invite à vous imaginer, OK? Vous êtes peut-être au travail ce matin ou vous êtes en vacances. Peu importe ce que vous faites, imaginez que vous êtes en train de vaquer à vos occupations. Puis à un moment donné, il y a Katy Perry qui rentre dans ton magasin pendant que tu travailles. Ben mollo, avec Justin Trudeau, puis ça se met à danser. Où ça? Ici, au Québec, OK? Je vous donne les détails de comment ça s'est passé. Ça devait être lunaire. Je me serais dit, coudonc, j'ai tout fait du moche puis personne m'en a parlé. Je vous en parle des prochaines minutes. J'ai du Simple Plan également. C'est issu du premier album que je me suis acheté quand j'étais TQ en 6e année avec mes scènes. Traverser le boulevard Royal à la Plaza. Aller sous Zeller pour acheter cet album-là. On s'offre I'm Just a Kid.

Et juste avant ce grand classique, ben on s'offre un gars de l'Ouest canadien. Il est talentueux. Et ils sont deux là-dedans parce que c'est un gars de l'Ouest, un gars de chez nous, mais un autre gars encore plus proche, c'est Matt Lang. Voici Never Met a Beer, Country Pop, au travail.

Hey, 10h26, je vous parlais de ça, je vous titillais un peu avec ça tantôt. Il y a, imaginez-vous donc, OK? Je vous invite à vous réimaginer ça. Vous êtes au travail, vous êtes dans un commerce, je sais pas, vous êtes chez Walmart, vous êtes d'une bétonnière, peu importe c'est où. Et là, il y a quelqu'un qui rentre, vous le reconnaissez de loin, c'est Justin Trudeau. Puis il y a sa compagne Kelly Perry qui embarque, qui apparaît aussi dans ta quincaillerie. J'aurais capoté. Pas négativement, mais je me serais dit, qu'est-ce qui se passe ici? Qu'est-ce qui se passe ce matin? Ben, les gens de Montréal sont quand même gâtés parce qu'ils peuvent voir la présence de Justin Trudeau, Kelly Perry, parce qu'ils se sont achetés une maison à Montréal. Et ils en ont fait même une vidéo, OK? Kelly Perry, Justin Trudeau qui danse dans une quincaillerie à Montréal, ça dépasse l'imaginaire. Jamais j'aurais pu voir ça, cru voir ça d'ailleurs. Et ils dansent sur quoi? Ben, sur une nouvelle toune de son fils, Xavier Trudeau, Xav, qui est rappeur également. La toune est vraiment, vraiment très bonne. Allez voir ça sur les réseaux de Justin. Ça vaut vraiment le détour. Et tant qu'à parler de Madame Trudeau, Kelly Perry avec Snoop Dogg, voici California Girls à Country Pop au travail.

plein cœur de ce blitz d'une heure de hit sans arrêt. C'est lundi. Galarneau va et vient ce matin. Puis c'est pas mal ça qui est prévu pour aujourd'hui. Encore une belle journée chaude et humide. Laissez-moi me garocher d'une piscine cet après-midi parce qu'on aura aujourd'hui, même si le soleil est pas trop là, en tout cas de temps en temps, 25 ressentis, 33. Faut profiter de ces derniers instants parce que ça s'effrite hein, cet été-là. Demain mardi, 26 et ensuite de ça, ben, ça descend et on va avancer vers le mois de septembre. Mais je vois pas que ça remonte ben, surtout dans les nuits qui s'en viennent, des nuits à 13 et à 14 degrés. Donc, sachez en profiter de ce début de semaine quand même chaud. Pas super beau, mais chaud. Ça ira, inquiétez-vous pas, Jonathan Aude s'en vient. Joe Pinchot aussi avec Cité Vivant. Et là, c'est Bad Memory, Nate Smith à CountryPop et CountryPop.ca.

0: Fréchette et Mark Carney qui sont à Terre-Neuve. On vous revient aussi sur les détails concernant la voiture qui est entrée dans une demeure là, en fin de semaine du côté de Shawinigan sur la 41e rue. Et j'ai notre blitz d'une heure de hit sans arrêt de 11h qui s'en vient avant le retour sur nos ondes de Yannick Denoncourt pour le lunch ici à Country Pop dès midi. Billy Zimmerman, c'est ce que vous entendrez dans les prochaines minutes avec Chevy Silverado. Restez là.
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12 minutes, un autre blitz d'une heure de hits sans arrêt et encore du gros cash country pop. Ça nous sort par les oreilles, mais c'est pour vous autres, ce cash-là. Les petits, les grands, les plus grands, les moins jeunes vont retourner à l'école la semaine prochaine. Que vous soyez au cégep, à l'université, ça commence, là. Aux adultes également. D'ailleurs, si vous retournez aux adultes, vous êtes des adultes qui retournent à l'école, mes félicitations. Lâchez pas. La rentrée scolaire qui s'en vient et on sait, ça peut coûter cher. Et country pop vous paye ça, cette rentrée-là. Comment? Je vous donne les détails après 1500 000 d'Éric Lapointe. Alanis Morissette également s'en vient avec un de ses grands classiques, You Oughta Know, dans les prochaines minutes. Faudrait s'en remettre patience parce qu'avant, il y a un 3 minutes de pur bonheur. Un artiste que j'adore, voici Land de Tyler Hubbard à Country Pop au travail.

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1: Ouais, puis on n'est pas les seuls à retourner au boulot. Je pense qu'il y a une gang qui c'est terminé pour les vacances. La rentrée scolaire qui s'en vient. Et quand Trip-Hop s'engage à vous payer ça, comment vous pourriez vous faire payer la rentrée scolaire de vos jeunes ou votre propre rentrée scolaire si vous êtes au cégep à l'université? 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

0: 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Et comme Madame Nature nous envoie du soleil de temps à autre ce matin, ben on va se faire couvrir de soleil par Pink, Cover Me in Sunshine, dans les prochaines
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0: Juste avant, ni plus ni moins qu'un gros 3 minutes, c'est tellement bon. Un 3 minutes rempli de quoi? Ben de Morgan Wallen et de Tech McRae. Voici What I Want à Country Pop et countrypop.ca.

vous êtes en Mauricie, tout dépendamment si vous êtes en vacances ou ben non, déjà au travail, ben c'est le soleil qui vient aujourd'hui. Alternance soleil de nuages, un max de prévu quand même, 25 aujourd'hui, ressenti 33. Donc une autre chaude et collante pour commencer cette semaine-là. Et je ne veux pas vous stresser avec ça, là, mais pour le reste de la semaine, à part demain mardi, on prévoit du beau temps, de la chaleur. Ça redescend sur le thermomètre, puis on va avancer près du mois de septembre. Mercredi 22 avec la petite pluie intermittente. Je vois des 20 degrés qui s'en viennent, puis ça va coller là, les 20 degrés avec du soleil. Donc, sachez en profiter aujourd'hui, demain, de ces belles chaleurs partout en Mauricie. Même si ça nous tente pas d'aller travailler, ben, c'est bien important. Les colocs nous l'ont chanté fin 90, début 2000. Bon Dieu, donne-moi un job, ça s'en vient. Et là, c'est Nickelback. 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

0: Ça a été un plaisir de commencer la semaine avec vous autres. Toujours un bonheur. Commencer une semaine avec vous autres, là, sincèrement. Moi, ma job dans la vie, c'est de mettre de la musique, vous jaser. Et c'est un grand privilège. Merci de choisir Country Pop. Merci de choisir mon émission. Dans les prochaines minutes, c'est le grand retour. Après 3 semaines à s'en ennuyer, Yannick Denoncourt s'en vient sur l'heure de lunch. Puis il va commencer ça avec une des reines de la pop. Britney Spears s'en vient avec Oops, I Did It Again. On se retrouve demain à 6h. Bye-bye.
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18: Lundi 17 août 2026. Bonne journée, ici Robert Savard. Les occupants d'une résidence de la 41e rue à Shawinigan ont eu une bien mauvaise surprise samedi soir dernier. Vers 22h40, un véhicule a percuté la résidence et infligé des dommages à la façade en briques. Heureusement, personne n'a été blessé lors de l'événement. Des prélèvements sanguins ont été réalisés sur le conducteur fautif. Il est possible qu'il doive faire face à des accusations de conduite avec les facultés affaiblies. Le Parti conservateur du Québec annonce que Charles Paquin portera les couleurs de la formation autonomiste de droite dans la circonscription de La Violette-Saint-Maurice lors des prochaines élections générales. Originaire de la Mauricie, Charles Paquin a bâti sa vie autour de l'entrepreneuriat et du travail concret. Il est âgé de 27 ans et il dirige CP Construction, une entreprise active dans la construction, la rénovation et le développement immobilier. Il est diplômé en gestion d'entreprise de la construction et formé en administration des affaires à l'Université du Québec à Trois-Rivières. Plusieurs nouveaux étudiants de cégep font face à des refus en raison du manque d'espace dans les établissements de la capitale nationale. Selon Radio-Canada, le nombre de refus au premier tour a grimpé de 40 % Des cégepiens ont donc dû se contenter de leur deuxième choix de programme ou d'établissement. Le Service régional d'admission collégiale de Québec recense 1120 refus pour manque d'espace au premier tour dans les cégeps de Sainte-Foy, Garneau et Limoilou, comparé à 800 l'an dernier. La hausse des demandes d'admission est toutefois particulièrement importante. Le cégep de Trois-Rivières amorce la session d'automne avec 4731 étudiants et étudiantes inscrits au secteur régulier. Il s'agit d'une hausse de 3,9% par rapport à l'an dernier, ce qui porte l'effectif au-delà des prévisions émises par le ministère de l'Enseignement supérieur. Le cégep se dit prêt à accueillir la nouvelle cohorte, bien que la hausse de la population étudiante amène certains défis, notamment en ce qui concerne la gestion des horaires, la disponibilité des locaux et la capacité d'accueil des programmes. Différentes mesures ont d'ailleurs été mises en place au cours des derniers mois pour s'adapter au contexte. Le gouvernement du Québec devra se serrer la ceinture dans les prochaines années s'il veut atteindre l'équilibre budgétaire en 2029-2030. Le vérificateur général du Québec en vient à cette conclusion dans son analyse portant sur le rapport préélectoral 2026. Dès l'an prochain, le prochain gouvernement devra fournir des efforts budgétaires de 2 milliards de dollars. Le gouvernement caquiste a déjà entamé des démarches pour réduire les dépenses, mais de plus grands efforts seront nécessaires dans les années à venir, selon la vérificatrice générale Christine Roy.
0: Les efforts les plus importants pour atteindre l'équilibre budgétaire sont consacrés en 28-29 et 29-30. Là, c'est plus de 70 % là, des mesures là, qui devront être mises en place dans les deux dernières années du plan de retour à l'équilibre budgétaire.
5: Dur est à faire.
0: Mais il y a quand même beaucoup d'efforts à faire, effectivement, dans ces deux années-là.
18: La promesse du Parti québécois de donner un accès illimité au transport collectif pour 95 $ par mois représenterait un manque à gagner de 77 millions de $ pour les sociétés de transport. C'est ce que révèle Radio-Canada qui a fait le calcul, le PQ n'ayant pas chiffré publiquement sa promesse. Pierre Barriot est expert en planification des transports. Il y voit deux problèmes.
10: Il y a deux grands problèmes. Un, c'est un débalancement complet du financement du transport en commun. Et deuxièmement, c'est un suravantage donné à la banque. Lieu par rapport aux urbains.
18: L'inflation a été en hausse le mois dernier pour s'établir à 3 %. Cela représente une légère augmentation par rapport au mois précédent, alors que l'indice des prix à la consommation était de 2,8 %. La hausse des prix de l'essence et des voyages organisés enregistrés en juillet a contribué à l'accélération de la croissance. La hausse des prix dans les épiceries ralentit, mais continue de dépasser l'inflation en général. Au Québec, le taux se situe à 3,3 %. Voilà qui complète l'information. 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
12: Bon lundi, bonne heure du lunch, c'est Country Pop le midi, c'est Yannick Deloncourt qui est là de retour de vacances après 3 semaines. Ben ouais, content de vous retrouver. Content également parce qu'après 3 semaines, si on a le temps de décrocher, là, je me souviens de mes mots de passe et j'ai l'air à me souvenir comment ça fonctionne, là, de faire de la radio, les pitons, tout le kit. Tout a l'air correct, là. Donc, je devrais être bon pour m'en sortir aujourd'hui. Je suis avec vous, oui, jusqu'à 13h et également à 16h tantôt avec Country Pop au retour avec Steph. On va se retrouver. C'est longtemps qu'on ne s'est pas vu, là. Donc, ça risque d'être spécial, là, tantôt, en fin de journée, donc, pour Country Pop au retour. En attendant, pour votre heure du midi, ben, entre autres, Dallas Smith s'en vient côté New Country également, Francis de Grand Prix, le Blue Ridge Band et les Backstreet Boys aussi avec cette chanson-là qu'on a beaucoup entendue au courant de l'été. Ça va être bon, ça, également, côté New Country, Dallas Smith s'amène, Francis de Grand Prix, le Blue Ridge Band seront là aussi de week-end, Blondie en souvenir. Bref, de l'excellente musique pour passer votre heure du lunch. Et là, on retourne en arrière, c'est le cas de le dire. C'est un gros succès de la musique pop. C'est Britney Spears, voici. Oops, I Did It Again à Country Pop. Je lui dis, hey, bon appétit, bonheur du lunch!

Ouais, plusieurs de nos auditeurs, plusieurs d'entre vous étaient du côté de l'Assaut Montréal en fin de semaine. Jean de la Mauricie, on vous a fait gagner des billets au courant des derniers jours, des dernières semaines pour aller assister à ce gros festival de musique New Country qui s'est déroulé en fin de semaine dernière du côté du parc Jean-Drapeau. Sans doute que vous avez passé un beau week-end. J'ai vu passer là, des photos des gens de nos auditeurs qui étaient sur place en fin de semaine. Donc, un gros festival qui reviendra sans doute l'année prochaine parce que ça a beaucoup de succès. Moi, je suis allé au cinéma pendant mes vacances. Ben oui, je suis allé au cinéma Le Tapis Rouge à Trois-Rivières. Je suis allé voir le dernier film de Luc Picard, Rédemption. Je vous en parle dans quelques minutes. Un film à voir absolument. Je vous en parle dans les prochaines minutes. Mais pour tout de suite, c'est Dallas Smith qu'on s'offre à l'instant. C'est Country Pop le midi. Bonne heure du lunch.

Ouais, bon midi, bonne heure du lunch, c'est Country Pop le midi. Vous savez, pendant qu'on est en vacances l'été, on a plus le temps de faire des affaires qu'on fait peut-être pas habituellement, comme aller au cinéma. Moi, souvent, ben je vais au cinéma quand je suis en vacances, j'ai plus le temps, comme pays du monde. Et là, pendant mes dernières vacances, je suis allé au cinéma, en fin de semaine d'ailleurs, je suis allé voir le dernier film de Luc Picard, qui est présentement à l'affiche. C'est présenté au cinéma Le Tapis Rouge à Trois-Rivières, l'un des plus beaux cinémas de la région, je vous le dis. Là, si vous êtes jamais allé faire un tour là, du côté du cinéma Le Tapis Rouge, ça vaut le détour, de très belle petite salle de cinéma. On est très bien assis, c'est confortable, vraiment, c'est un très beau cinéma. Et pour en venir au film qui s'appelle Rédemption, oui, qui est en salle quand même depuis quelques semaines déjà, j'ai adoré comme tout ce que fait Luc Picard comme comédien, réalisateur. Il joue dans ce film-là, il le réalise aussi. C'est pas son premier, hein, il en a fait plusieurs. On n'a qu'à penser à L'Audition en 2005, c'était tellement bon. Babine aussi, ça c'était bien sûr le conte fantastique inspiré là, de l'univers de Fred Pellerin. Izzy Mézac également, Les Rois Mongols que j'avais adoré aussi. Confession aussi en 2022. C'était sur la vie du tueur à gage Gérard Galland. Puis là, le dernier en titre, Rédemption, film qui se déroule entre Montréal et Paris. Il y a le fils aussi de Luc Picard qui joue dans ce film-là, qui est excellent. Donc, c'est à voir absolument. Donc, ça raconte l'histoire justement d'un ancien tueur à gage qui essaie justement de, comme son nom l'indique, il essaie d'y aller de rédemption. C'est très, très touchant comme film. C'est un très beau film, très bien réalisé. Il y a des images qui sont peut-être dures à regarder par moment, mais c'est très touchant. Donc, allez voir ça. Donc, c'est un très, très bon film. Si vous aimez le style de Luc Picard, ben, je pense que vous allez adorer. Donc, c'est en salle présentement du côté du cinéma Le Tapis Rouge à Trois-Rivières. Profitez-en. The Weeknd avec I Feel It.

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Ouais, ça s'en vient, hein, du 11 au 20 septembre prochain, c'est le Festival Western de Saint-Tite, ça s'en vient à grands pas, puis nous autres, on a des billets pour vous autres, pour un des rodéos qui sera présenté. On vous fait finaliste toute la semaine, donc lundi, mardi, mercredi, jeudi, on fait des finalistes et grandes personnes gagnantes vendredi. Ça se passe cet après-midi avec Steph dans Country Pop au travail, donc surveillez le code, et dès que vous entendez ce fameux code, vous nous l'envoyez par texto avec votre nom, votre courriel, donc un gagnant sera tiré à la fin de la semaine parmi tous les gens qui auront envoyé un seul texto. Donc, surveillez les codes de cet après-midi avec Steph. C'est le rodéo du 13 septembre prochain au Festival Western de Saint-Tite. Puis si vous avez jamais vu de rodéo de votre vie, ben c'est peut-être le temps. Hein? Il n'est jamais trop tard pour bien faire. Donc, soyez là cet après-midi. Festival Western de Saint-Tite, ça commence le 11 septembre prochain. Ça va se poursuivre jusqu'au 20. On l'attend patiemment. Hein? C'est un gros événement en bas ici, le Festival Western de Saint-Tite. On y va avec Blondie en souvenir. C'est Country Pop le midi. Hey, bonne heure du lunch. Bon midi. Bon appétit. We'll be right back.

Ouais, dans les prochaines minutes, c'est Stéphanie Veillette qui s'installe pour Country Pop au travail. On sera réunis les deux, ben oui, tantôt 16h, de 16 à 18, pour Country Pop au retour. Et n'oubliez pas, le staff vous fait gagner, vous fait finaliste, en fait, pour gagner vos places pour le rodéo du 13 septembre prochain, rodéo du Festival Western de Saint-Tite, bien sûr. De la bonne musique qu'il y en aura pour vous accompagner au travail cet après-midi ou peut-être en vacances. Et on se quitte avec Jason Aldean. Je vous dis à tantôt. Bye-bye.

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midi, la Mauricie, ouais, c'est Steph qui s'installe avec vous autres pour passer les trois prochaines heures ensemble avec plus de musique, plus de New Country en ce lundi 17 août aujourd'hui. Peut-être que c'est votre première journée de retour de vacances, comme ça a été le cas pour Yannick, hein, qui vous a accompagné pendant l'heure du lunch. Le retour le lundi, c'est la journée la plus difficile quand on retourne travailler, mais je vous dis que ça va bien aller si c'est votre cas. Je pense que déjà le pire est fait, rendu à 13h. Et nous autres, on est ensemble avec, oui, des possibilités d'averses à 30%, quelques nuages, mais quand même une journée très chaude, max à 33 avec humidité pour aujourd'hui. Fait que j'espère que vous n'êtes pas partis en manche longue comme j'ai fait ce matin. Je pense que je vais le regretter quand je vais partir à 6h ce soir. Hey, j'ai bien du gros stock pour vous autres. Jelly Roll en musique, Gab Forest sera là aussi. Ingrid Andress, les deux frères Lendemain de veille et Luke Bryan qui s'en vient dans 3 minutes pour vous autres avec Love You, Miss You.

bien commencer votre après-midi après votre heure de lunch. On va s'encourager. On a la moitié de la journée de fête. C'est Olivia Dean et Men I Need dans Country Pop au travail et sur vos ordi au bureau, countrypop.ca.

En cette première journée de la semaine, bien, on s'offre toujours plus de musique pour poursuivre notre lundi. Ça, c'est une petite toune soleil. On va espérer qu'il fasse encore plus beau pour cet après-midi. C'est Mohambi et DJ Antoine avec La Vie en Rose dans

J'espère que votre semaine a parti du bon pied en ce lundi 17 août. C'est Steph qui vous accompagne jusqu'à 16 heures dans Country Pop au travail et Country Pop en vacances aussi, si c'est votre cas. Merci d'être là. Merci de nous avoir choisis. Et là, vous le savez, on adore vous récompenser. Et savez-vous quoi? Tout au long de la semaine, je fais des finalistes l'après-midi pour que vous puissiez remporter une paire de billets pour la finale de Coupe Canada du rodéo du Festival Western. Ça aura lieu le 13 septembre prochain. Si jamais ça vous tente d'avoir vos billets, ben soyez là dans 9 minutes. Je vous dis comment faire pour être finaliste aujourd'hui. Et d'ici là, ben nous autres, on poursuit notre blitz d'une heure de hits sans pub en musique avec, entre autres, Gab Forêt dans même pas 4 minutes. Et juste avant ça, c'est un chanteur que j'adore. Jelly Roll et Hands Up dans Country Pop au travail.

Partons Mauricie, j'ai besoin de vos téléphones cellulaires à portée de main parce qu'on a un super de beau concours pour vous autres cette semaine dans Country Pop au travail. Je vous donne vos billets pour la finale de Coupe Canada du rodéo du Festival Western de Saint-Tite. Ça aura lieu le dimanche 13 septembre et j'ai une paire de billets à vous donner ce jeudi. Mais d'ici là, pour être dans le concours, faut faire des finalistes. Et là, bon, c'est un petit peu gris, c'est lundi. Peut-être que vous revenez de vacances et je vais vous gâter. Aujourd'hui, je vais faire pas un, mais deux finalistes en ce lundi. Et si jamais vous voulez être finaliste pour le concours des finales de la Coupe Canada du Rodéo du Festival Western de Saint-Tite, ben textez-moi à l'instant Rodéo avec votre nom et votre courriel au 819-519-1031. Vous pouvez le faire aussi sur le Messenger de la page Facebook, donc Rodéo avec votre nom et votre courriel, soit sur le Messenger de la page Facebook ou par texto au 819-519-1031. Je vais faire deux finalistes cet après-midi pour nous encourager à poursuivre notre journée en ce lundi. Donc, bonne chance, les amis. J'attends vos textos. Puis je pense que ça commence déjà à rentrer parce que ça buzz là, sur ma petite page de texto déjà. Hey, on poursuit notre blitz d'une heure de hits sans pub avec plus de musique. Cette chanteuse-là, je l'aime tellement. À chaque fois, elle me donne le goût de me faire une petite toupette puis de me teindre brune. C'est Ella Langley et Warren for the Wind dans Country Pop au travail. Bon lundi!

0: Tom.
1: Et tant qu'à être dans les tunes festives, ben on poursuit avec les deux frères. Et qu'est-ce que tu dirais dans Country Pop au travail? Puis on est là aussi sur l'appli mobile Radio Country Pop.

pied dansé, hein? On dirait dans les derniers jours, il fait beau, il fait nuageux. On nous prévoit de la pluie et c'est ce qu'on nous prévoit pour l'instant pour aujourd'hui. Toujours des possibilités d'averses à 30 % jusqu'à 17 heures ce soir, mais on va pouvoir manger dehors, faire partir le barbecue aussi pour l'heure du souper parce que dès 18 heures, alternance de soleil et de nuages et pas de pluie à prévoir. Donc ça, c'est une très, très bonne nouvelle. Max à 33 avec humidité aujourd'hui. Moi, ce matin, quand je suis partie, c'était quand même confortable. Je suis partie avec un petit chandail à manches longues. Finalement, je pense que je vais le regretter quand je vais partir à 18 heures ce soir. Demain, quand même, très belle journée à prévoir. Alternance de soleil et de nuages. Max à 26. On parle de 32 quand même avec humidex pour demain. De la pluie mercredi avec 22 degrés. Et ensuite, on va terminer la semaine avec bien de la bonne humeur. Température parfaite pour jeudi et vendredi. 20 degrés avec du soleil jeudi et 23 avec du soleil vendredi. Puis si on regarde un petit peu plus à long terme, là, ben samedi prochain, il annonce beau aussi, 23 degrés avec alternance de soleil et de nuages. Fait que c'est quand même une belle semaine à prévoir. De la pluie, il en faut une fois de temps en temps. Faut pas l'oublier. Et présentement, ben on a 29 degrés avec le facteur humidex. Et justement, parlant de chaleur, cette toune-là, ça nous donne le goût de danser sur un bateau. Hein? Si on avait les moyens de le faire, de prendre congé tout l'été pour faire ça, je pense qu'on serait une gang à le faire. Mais cette toune-là va nous amener comme si on était au beau soleil. C'est Rihanna et Calvin Harris. This is what you came for dans Country Pop au travail. Bon lundi! Bye.

On a toujours plus de musique pour vous autres et j'en ai la preuve parce que notre blitz d'une heure de hits sans pub se poursuit à l'instant avec une des chouchous des Québécois et Québécoises, c'est Roxane Bruno et à ma manière dans Country Pop au travail. Et sur vos ordis, on est là aussi, countrypop.ca.

dit, on recommence une nouvelle semaine. Peut-être que vous êtes de retour de vacances, puis on le sait, le temps avance tellement vite. On a déjà dépassé la moitié du mois d'août. Ça veut dire que tranquillement, pas vite, nos émissions préférées vont recommencer à télé. Puis là, ça va commencer à sentir l'automne, pas à peu près. Et là, il y a une date importante à retenir. C'est le 7 septembre prochain. Parce qu'entre autres, ça sera le retour d'Indéfendable et d'Antigang. Autant sur le côté d'ici télé que sur le côté de TVA. Hein, deux émissions qui sont très, très attendues. 7 septembre prochain. Et si jamais vous voulez savoir quand est-ce que ça recommence, votre émission préférée, ben je vous ai mis tous les détails au countrypop.ca. Et nous autres, on poursuit notre blitz d'une heure de hits sans pub en ce lundi avec plus de musique qui nous motive à job. Alesso et Nate Smith avec I Like It dans Country Pop au travail.

0: Veillette quand même. Hein? On se dirige vers 14h dans les prochaines minutes. Toujours Steph Veillette qui vous accompagne jusqu'à 16h avant la terrasse Country Pop et le retour de Yannick Denoncourt. On va être en duo avec vous autres dès 16h cet après-midi. Je vous cacherai pas que j'ai bien, bien hâte de retrouver Yannick. Ça fait vraiment longtemps qu'on n'a pas animé ensemble, mais je pense que la chimie sera pas bien, bien loin. Fait que je vous donne rendez-vous dès 16h sur la terrasse Country Pop. Et d'ici là, ben, je m'occupe de votre musique tout au long de l'après-midi. Et je m'occupe de votre portefeuille aussi parce que dans 10 jours pile, on va remettre 1 000 $ à un auditeur ou une auditrice. Et il est encore temps de rentrer dans le concours. OK? Je vous donne tous les détails d'ici 14h15. Puis on va repartir en musique avec plus de New Country et Dallin Scott, What You'll Never Have dans Country Pop au travail. 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
1: Lundi 17 août 2026. Ici Robert Savard, en manchette. La nouvelle entente de Churchill Falls en matière d'énergie entre Québec et Terre-Neuve et Labrador a été signée aujourd'hui à Saint-Jean. La première ministre Christine Fréchette et le premier ministre fédéral Mark Carney ont dévoilé les détails de l'entente. Grosso modo, Hydro-Québec va investir 45 milliards dans ce projet qui va fournir 10 000 mégawatts d'électricité pour le Québec et 3 000 pour Terre-Neuve et Labrador. Les occupants d'une résidence de la 41e rue à Shawinigan ont eu une bien mauvaise surprise samedi soir dernier. Vers 22h40, un véhicule a percuté la résidence et infligé des dommages à la façade en briques. Heureusement, personne n'a été blessé lors de l'événement. Des prélèvements sanguins ont été réalisés sur le conducteur fautif. Il est possible qu'il doive faire face à des accusations de conduite avec les facultés affaiblies. Le Parti conservateur du Québec annonce que Charles Paquin portera les couleurs de la formation autonomiste de droite dans la circonscription de Laviolette-Saint-Maurice lors des prochaines élections générales. Originaire de la Mauricie, Charles Paquin a bâti sa vie autour de l'entrepreneuriat et du travail concret. À 27 ans, il dirige CP Construction, une entreprise active dans la construction, la rénovation et le développement immobilier. Voilà qui complète l'information. 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

Weekend Party qui a mis le feu à l'Anseau Montréal en fin de semaine. Si vous étiez là, je pense que vous avez vraiment passé un beau week-end. Hey, il y a aussi un festival qui s'en vient encore une fois au Parc Jean-Drapeau au mois d'août. C'est le Vans Warped Tour. Et Simple Plan seront de passage à Montréal. Ça va être malade. Et c'est justement Simple Plan qu'on s'offre à l'instant avec Marie-Mé et Jetlag. Et soyez là parce que dans 5 minutes, je vous dis comment faire pour remporter 1000 piastres cash grâce à Country Pop. Mais juste avant ça, Jetlag.

toujours ici. 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On a bien, bien hâte de vous croiser. Et là, je vous dis que ça va vite le temps, hein, parce que, oh my God, je me suis mariée cet été, le 25 juillet dernier. Puis, on dirait que c'était hier, mais on dirait que ça a passé tellement vite. On est déjà le 17 août aujourd'hui. Et j'ai une toune de mariage pour vous autres. Si jamais vous avez aussi un mariage qui s'en vient dans les prochaines fins de semaine, c'est sûr que vous allez l'entendre, cette toune-là. Bruno Mars et Marry You dans Country Pop au travail, puis on est là sur vos ordi à job.

0: On est ensemble en ce lundi après-midi avec plus de musique et partout dans Shawinigan qui est des chenons, vous le savez. J'essaie de vous offrir les meilleures tunes en ville, puis ça se poursuit à l'instant avec un chanteur qui est très populaire présentement sur les réseaux sociaux. Et je comprends pourquoi il est beau, il est talentueux, il est fin. C'est Gabriel Fredette et Le Bon Choix à Country Pop 92.9. Bon lundi.
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1: Partons Mauricie, si ça vous tente de profiter de soirées cinéma en plein air, ben vous allez pouvoir en profiter ce soir et demain, aller regarder un film au coucher de soleil quand il fait beau. C'est tellement le fun et j'ai deux suggestions pour vous autres. Je vous en reparle dans 9 minutes. Et d'ici là, ben c'est pas fini pour notre blitz d'une heure de hits sans pub. On le poursuit à l'instant avec le chanteur, un des chanteurs en fait, de Florida Georgia Line, c'est Tyler Hubbard et 5'9" dans Country Pop au travail. Puis on est là aussi sur l'appli mobile Radio Country Pop.

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1: J'ai la tune parfaite pour vous autres si vous cognez des clous sur votre bureau. André Waters est si exceptionnel dans Country.

musique, plus de new country pour vous autres et je vous l'avais garanti que vous seriez pas capable de gagner des clous sur votre bureau cet après-midi. Hey, on est le lundi 17 août aujourd'hui. On va pouvoir étirer notre soirée d'été grâce à du cinéma en plein air. Ça commence ce soir au coucher du soleil. On vous présente le film Madame Doubtfire du côté de l'île Saint-Quentin à Trois-Rivières. Un petit retour en 93 avec un de mes films préférés. Ça, là, toute la famille va triper sur ce film-là. Ça se démode pas, même 33 ans plus tard. Donc, manquez pas ça. C'est ce soir au coucher du soleil à l'île Saint-Quentin. Vous apportez vos chaises, vos doudous, vos coussins pour être confortables. Et il y aura vente de breuvages et popcorn sur place. Apportez de l'argent comptant pour être certain. Et demain, ça se passe du côté de Louisville. Ça va être bien, bien fun. Le film Dragon qui sera présenté au parc Lagacé sur la 6e rue. Donc, manquez pas ça. C'est demain 20h. Et savez-vous quoi? Ça va être très important d'être là parce que juste avant le film, la Crèmerie 2.0 va effectuer un tirage de 15 cornets parmi les personnes qui seront déjà sur place. Donc, soyez là, c'est dès 20h, mais arrivez quand même d'avance pour le tirage de cornets de la Crèmerie 2.0. Et de 19h30 à 20h, on a le club de judo jeunesse sportive qui sera sur place pour vous présenter une démonstration. Fait qu'arrivez là aussi avec vos doudous, vos coussins, vos chaises pour être confortables. Et on aura vente de popcorn et breuvages sur place. Donc, deux soirées cinéma en plein air, ça se prend vraiment bien. Et qu'est-ce qui se prend bien aussi? C'est la musique que j'ai pour vous autres dans les prochaines minutes. Sale Barbe, Tyler Rich et Marimé avec Thinking We're in Love. Et juste avant ça, oh que je me tente pas de cette tune-là depuis que c'est sorti, les Jonas Brothers et No Time to Talk dans Country Pop au travail.

On a toujours la meilleure musique pour vous autres en ce lundi après-midi, puis ça se poursuit avec un band qui sera de passage en Mauricie l'automne prochain. Sale Barbe, et il y a le bon Dieu qui l'attend dans Country Pop au travail. Et on est là aussi sur vos ordis, countrypop.ca. Jamais trop!

recommence une nouvelle semaine et on recommence ça avec, bon, des températures un petit peu plus grises pour aujourd'hui, mais quand même, on n'a pas tant grand chance là, d'avoir de la pluie aujourd'hui. 30% de possibilité d'averse avec un max à 33 pour aujourd'hui. Ça se dégage pour ce soir, cette nuit. On va pouvoir faire du barbecue pour souper, pour profiter de l'été. Demain, alternance de soleil et de nuages, max à 26, 32 avec humidex. De la pluie mercredi, max à 22 et retour du soleil pour jeudi, vendredi et samedi, des températures entre 20 et 23 degrés. Fait que ça va être très, très confortable. Et présentement, c'est quand même chaud et humide à l'extérieur. On a un 29 en ressenti avec humidex. Et là, en fin de semaine, peut-être que vous avez fait la route de la Mauricie jusqu'à Actonville parce que ce chanteur-là était de passage pour le show de la rentrée là-bas. Je capote sur ce chanteur-là. J'ai trop, trop hâte de le voir en show. Brett Kissel et Another One dans Country Pop au travail. Puis on est là, justement, si vous faites de la route aussi, hein, en tout temps, 7 jours sur 7, sur Android Auto et Apple CarPlay grâce à l'application mobile Radio Country Pop. Bye.

0: c'est facile, la Mauricie. 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Et d'ici là, ben, on repart avec plus de musique et un chanteur qui était à l'Arceau en fin de semaine, mais il revient en Mauricie sur la scène Le Chant du Festival Western de Saint-Tite. C'est Max McNown en musique dans quelques minutes avec Better Me For You dans Country Pop au travail.
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1: Lundi 17 août 2026. Ici Robert Savard, en manchette. La nouvelle entente de Churchill Falls en matière d'énergie entre Québec et Terre-Neuve et Labrador a été signée aujourd'hui à Saint-Jean. La première ministre Christine Fréchette et le premier ministre fédéral Mark Carney ont dévoilé les détails de l'entente. Grosso modo, Hydro-Québec va investir 45 milliards dans ce projet qui va fournir 10 000 mégawatts d'électricité pour le Québec et 3 000 pour Terre-Neuve et Labrador. Les occupants d'une résidence de la 41e rue à Shawinigan ont eu une bien mauvaise surprise samedi soir dernier. Vers 22h40, un véhicule a percuté la résidence et infligé des dommages à la façade en briques. Heureusement, personne n'a été blessé lors de l'événement. Des prélèvements sanguins ont été réalisés sur le conducteur fautif. Il est possible qu'il doive faire face à des accusations de conduite avec les facultés affaiblies. Le Parti conservateur du Québec annonce que Charles Paquin portera les couleurs de la formation autonomiste de droite dans la circonscription de La Violette-Saint-Maurice lors des prochaines élections générales. Originaire de la Mauricie, Charles Paquin a bâti sa vie autour de l'entrepreneuriat et du travail concret. À 27 ans, il dirige CP Construction, une entreprise active dans la construction, la rénovation et le développement immobilier. Voilà qui complète l'information. 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

votre retour de vacances aujourd'hui. Ben, j'espère que ça va bien. On a déjà dépassé 15 heures. Ça veut dire que la journée avance quand même assez rapidement. Vous allez pouvoir retourner à la maison avec un petit barbecue, peut-être pour souper, pour célébrer votre première journée de travail de fête aujourd'hui. On a toujours un 30% de probabilité d'averse pour cet après-midi, mais ça s'en va vers 17 heures. Fait qu'on est pas mal gâtés partout dans la région. Et là, je vous en ai parlé tantôt, possibilité de gagner soit une télé, une laveuse ou un lave-vaisselle grâce à des amis de Country Pop. Ben, je vous donne tous les détails dans 3 chansons. Manquez pas ça, mais d'ici là, j'ai du gros stock pour vous autres. Vince Lemire en musique, Yann Lee et So Nice to Meet You. Et là, la gang, une chance que les micros se ferment parce que cette toune-là, je vais la gueuler à tue-tête en studio. Et je pense que je serai pas la seule à voir ici. C'est à l'instant Kelly Clarkson et Stronger dans Country Pop au travail. Et on est là sur le web countrypop.ca. Bon lundi!

partout dans Shawi Mekinac et des Chenaux. Je vous accompagne avec plus de musique, plus de new country. Pour bien passer à travers notre lundi après-midi, ben, j'ai un artiste que tout le monde adore. Il est talentueux, il est fin, ses tunes sont bonnes. C'est Vince Lemire et À la bonne place.

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Et nous autres, c'est pas terminé. On est ensemble dans Country Pop au travail jusqu'à 16h avant la terrasse Country Pop. Puis on poursuit notre blitz d'une heure de hits sans pub avec Shabuzi et Cowgirl dans Country Pop au travail.

rendez-vous prochain. Phil Tremblay sera du côté de la Place du Marché à Shawi pour un spectacle gratuit. Hey, nous autres, on poursuit notre blitz d'une heure de hits sans pub avec un gars de chez nous. On l'aime assez. C'est P.O. Marchildon. Et maintenant, dans Country Pop au travail.

le 17 août déjà. Et là, peut-être que, bon, vous revenez de vacances ou vous tombez en vacances en fin de semaine parce qu'il y en a qui prennent ça plus tard dans l'été. Et là, vous vous dites, bon, qu'est-ce qu'on fait cette semaine? Soit pour oublier qu'il faut retourner travailler ou pour profiter des vacances qui s'en viennent. Ben, j'ai une suggestion pour vous autres. Ce jeudi, je vous donne rendez-vous, OK? Je vous donne tous les détails dans 12 minutes. Et en musique aussi, j'ai tellement du gros stock pour vous autres. Entre autres, la belle Dua Lipa qui s'en vient dans 3 minutes avec Dance the Night. Et avant ça, on va s'offrir encore plus de musique avec du New Country et une de mes tunes.

Avec les petits nuages qu'on a partout en Mauricie, ben, on mérite d'avoir encore plus de musique. Puis on s'en va à Miami avec Ariane Moffat dans Country Pop au travail et sur l'appli mobile Radio Country Pop.

lundi 17 août aujourd'hui et je vous donne rendez-vous ce jeudi du côté de Masquinongé pour les jeudis d'août parce que j'aurai la chance d'être avec vous autres et mon guitariste Steven pour vous faire une petite soirée en musique version acoustique des hits que vous connaissez, du AC/DC, du CCR, du Robert Palmer et on va avoir plein d'affaires pour vous autres, les Doobie Brothers aussi. On vous a préparé un super de bon show acoustique, manquez pas ça, c'est dans le cadre des jeudis d'août à Masquinongé ce jeudi. Si vous voulez connaître tous les détails, ben je vous invite à visiter la page Facebook de la municipalité de Masquinongé, mais je vous donne rendez-vous là-bas. J'ai vraiment hâte de vous voir. Et nous autres, on poursuit à l'instant avec plus de musique, plus de new country. Keith Urban avec We Were dans Country Pop au travail.

0: quand même la mort ici, hein, parce qu'on a la terrasse Country Pop qui s'installe dans même pas 30 minutes. Le retour de Yannick Denoncourt avec moi, j'ai bien, bien hâte. Je suis un peu fébrile. Ça fait longtemps qu'on n'a pas travaillé ensemble en ondes. Manquez pas ça, la terrasse dès 16h. Et manquez pas aussi votre chance de voir plein de shows au Festival Western de Saint-Tite. Ça va commencer assez rapidement. Festival Western, ça commence le 11 septembre. On est déjà le 17 août aujourd'hui. N'oubliez pas d'acheter vos billets. Et je vous fais un petit rappel de la programmation de la scène Le Champ, OK? On commence en force, justement, pendant la première journée du Western, le 11 septembre, avec Cindy Bédard, Owen Regling et Max McNown. On a aussi Cameron Whitcombs qui sera là le 18 septembre avec, entre autres, aussi un Francis de Grand Prix. Je pense que vous le connaissez, hein? On a Ali Walker qui sera là le 19 septembre. Gab Forêt et Blake Whitten. Et le 12 septembre prochain, Classe Moyenne sera là et Matt Lang aussi à 21h30. Donc, n'oubliez pas vos billets, festivalwestern.com. Et justement, Matt Lang qui sera sur la scène Le Champ le 12 septembre prochain. Ben, on se l'offre tout de suite en musique avec She Stole My Truck dans Country Pop au travail. Et on est là aussi sur l'appli mobile Radio Country Pop. Bon lundi.
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On a toujours plus de musique pour vous autres, puis on poursuit notre blitz d'une heure de hits sans arrêt avec un band québécois qui était sur la scène de Lanceau hier. C'est le Blue Ridge Band et Chasing Sunsets dans Country Pop au travail.

Avec les prochaines minutes, ce sera le moment de retrouver Yannick Denoncourt avec moi sur la terrasse Country Pop. J'ai tellement hâte de reprendre le micro avec Yannick. Je pense qu'il est déjà parti chercher des petits cafés en bas parce que je le vois pas en train de me faire des grimaces dans la porte du studio. Fait que d'après moi, c'est déjà le retour de notre routine café. On vous accompagne sur la terrasse. Manquez pas ça, on s'en vient dans les prochaines minutes pour vous accompagner, pour bien terminer votre journée à job et pour vous ramener à la maison. On sera avec vous autres de 16 à 18 heures. Puis je me suis dit qu'on va partir ça en force avec Nate Smith et Tyler Hubbard avec After Midnight. Donc je m'en vais être sûr, je m'en vais m'assurer qu'on ait un café pour la terrasse Country Pop et on vous revient avec plus de musique, plus de plaisir aussi. Manquez pas ça. On se dit à tantôt. Bye bye. 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
1: Lundi 17 août 2026. Bonne journée, ici Robert Savard. Les occupants d'une résidence de la 41e rue à Shawinigan ont eu une bien mauvaise surprise samedi soir dernier. Vers 22h40, un véhicule a percuté la résidence et infligé des dommages à la façade en briques. Heureusement, personne n'a été blessé lors de l'événement. Des prélèvements sanguins ont été réalisés sur le conducteur fautif. Il est possible qu'il doive faire face à des accusations de conduite avec les facultés affaiblies. Le Parti conservateur du Québec annonce que Charles Paquin portera les couleurs de la formation autonomiste de droite dans la circonscription de La Violette-Saint-Maurice lors des prochaines élections générales. Originaire de la Mauricie, Charles Paquin a bâti sa vie autour de l'entrepreneuriat et du travail concret. Il est âgé de 27 ans et il dirige CP Construction, une entreprise active dans la construction, la rénovation et le développement immobilier. Il est diplômé en gestion d'entreprise de la construction et formé en administration des affaires à l'Université du Québec à Trois-Rivières. À quelques jours de la rentrée scolaire et du déclenchement de la campagne électorale, le président de la CSQ, Éric Gingras, demande aux partis politiques de s'engager à réinvestir dans le secteur de l'éducation. M. Gingras et ses trois fédérations, qui représentent les enseignants, les professionnels et les employés de soutien scolaire, rencontraient la presse ce matin dans le cadre de la traditionnelle conférence pour la rentrée aux primaires et aux secondaires. Voici le message qu'il a lancé aux différents partis.
2: C'est quoi avoir du courage en éducation? C'est être capable de se dire que ça va pas bien. Que ça va pas bien parce qu'il y a un problème de financement. Ça va pas bien parce qu'il y a un problème de pénurie. Ça va pas bien parce que les tâches sont lourdes. Ça va pas bien parce qu'il y a de la précarité qui cause un problème de rétention et d'attraction du personnel.
1: Le cégep de Trois-Rivières amorce la session d'automne avec 4731 étudiants et étudiantes inscrits au secteur régulier. Il s'agit d'une hausse de 3,9% par rapport à l'an dernier, ce qui porte l'effectif au-delà des prévisions émises par le ministère de l'Enseignement supérieur. Le cégep se dit prêt à accueillir la nouvelle cohorte, bien que la hausse de la population étudiante amène certains défis, notamment en ce qui concerne la gestion des horaires, la disponibilité des locaux et la capacité d'accueil des programmes. Différentes mesures ont d'ailleurs été mises en place au cours des derniers mois pour s'adapter au contexte. Le gouvernement du Québec devra se serrer la ceinture dans les prochaines années s'il veut atteindre l'équilibre budgétaire en 2029-2030. Le vérificateur général du Québec en vient à cette conclusion dans son analyse portant sur le rapport préélectoral 2026. Dès l'an prochain, le prochain gouvernement devra fournir des efforts budgétaires de 2 milliards de dollars. Le gouvernement caquiste a déjà entamé des démarches pour réduire les dépenses, mais de plus grands efforts seront nécessaires dans les années à venir, selon la vérificatrice générale Christine Roy.
3: Les efforts les plus importants pour atteindre l'équilibre budgétaire sont consacrés en 28-29 et 29-30. Là, c'est plus de 70% là, des mesures là, qui devront être mises en place dans les deux dernières années du plan de retour à l'équilibre budgétaire.
4: Donc, le plus dur est à faire.
3: Mais il y a quand même beaucoup d'efforts à faire, effectivement, dans ces deux années-là.
1: La promesse du Parti québécois de donner un accès illimité au transport collectif pour 95 $ par mois représenterait un manque à gagner de 77 millions de dollars pour les sociétés de transport. C'est ce que révèle Radio-Canada qui a fait le calcul, le PQ n'ayant pas chiffré publiquement sa promesse. Pierre Barriot est expert en planification des transports. Il y voit deux problèmes.
5: Il y a deux grands problèmes. Un, c'est un débalancement complet du financement du transport en commun. Et deuxièmement, c'est un suravantage donné à la banque. En lieu par rapport aux urbains.
1: L'inflation a été en hausse le mois dernier pour s'établir à 3 %. Cela représente une légère augmentation par rapport au mois précédent, alors que l'indice des prix à la consommation était de 2,8 %. La hausse des prix de l'essence et des voyages organisés enregistrés en juillet a contribué à l'accélération de la croissance. La hausse des prix dans les épiceries ralentit, mais continue de dépasser l'inflation en général. Au Québec, le taux se situe à 3,3 %. Voilà qui complète l'information. 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
6: We'll be right back.
4: notre grand retour. C'est le retour des vacances, hein, en tout cas pour moi, toi, la semaine passée.
6: Yannick!
4: Hey, Stéphanie Meillère.
6: Hey, ça fait longtemps qu'on s'est pas vu quand même, hein, parce que je suis partie une semaine avant toi. T'es revenu une semaine après moi, fait que ça fait comme un mois qu'on n'a pas travaillé ensemble, facile.
4: Je suis venu à ton mariage, quand même.
6: Ben là, oui, j'espère que t'es invité, voyons.
4: On va s'en reparler tantôt de ce fameux mariage-là.
6: Ouais, t'as peut-être vu des affaires que j'ai même pas vues.
4: Ben oui, j'ai vu ça.
6: Ben parfait. Ça. Les coulisses de mon mariage.
4: Les coulisses du mariage de Stéphanie Veillette. Ne manquez pas ça d'ici à 18h, on vous en parle. Et on vous parlera de plein d'autres choses aussi. Je vais vous parler de mes vacances, que j'ai fait pendant mes vacances. On va se parler de cinéma aussi, parce que je suis allé voir le film Rédemption de Louis Picard.
6: Oui.
4: Je suis allé voir ça au tapis rouge, cinéma le tapis rouge. C'est vraiment bon, vous en parlez un petit peu de temps.
6: Et aussi, dans Quand je suis pas pour travail, j'ai un super de beau concours pour vous autres. Ouais. Je fais des finalistes toute la semaine, puis je vais vous annoncer qui sont les finalistes du jour pour emporter vos billets pour la finale de Coupe Canada au rodéo du Festival Western.
4: Ben oui, ça s'en vient, ça, quand même. Puis en musique, bon, on a de la bonne musique pour terminer cette journée, que vous soyez au travail ou peut-être encore en vacances, parce qu'il y en a moins, mais il y a encore
6: du monde en vacances. Il y en a encore, et ceux qui veulent la paix en vacances, ils les prennent plus tard.
4: Ben oui, c'est en plein ça. Jelly Roll s'en vient dans les prochaines minutes. Lola Young sera là. Sam Hunt, mais pas tout de suite. Nate Smith, quand je suis pas. Bonne fin de journée.
6: Hey, bon lundi!

0: Même si on est rendu au 17 août, la terrasse Country Pop est loin d'être fermée. Bon, on est deux sur la terrasse aujourd'hui.
1: C'est non, mais là, prendre une bière tout seul, c'est assez plate, ben, Yannick, il faut être deux sur la terrasse.
0: Ben, c'est sûr. Et là, on passe la semaine, en fait, jusqu'à jeudi ensemble sur la terrasse. On est de retour, je suis de retour de vacances. Tout est de retour depuis la semaine passée.
1: Comment tu trouves ça, ton retour aujourd'hui?
0: Ben, je dirais que ce matin, c'était plus difficile. Un coup que t'es arrivé, je suis correct.
1: Ah, ça va.
0: Ça va. Hier, par exemple, tu sais, les blues du dimanche.
1: La veille, là, c'est épouvantable.
0: Ah, c'est épouvantable.
1: On va vous en parler d'un crinqué avec Nico Belmont vers 17h10, là, le fameux blues de retour de vacances.
0: C'est épouvantable. Hier, moi et Marlon, on se regardait et on avait comme les yeux pleins d'eau. On se disait, oh non, c'est fini.
1: Maman,
0: c'est fini. Hey, cette semaine, par exemple, on vous gâte, on vous donne une paire de billets pour rester au rodéo de Saint-Tite le 13 septembre prochain.
1: Ouais.
0: C'est une finale de...
1: C'est la finale de Coupe Canada.
0: OK, oh,
1: ça va être bien, bien le fun. On a vos billets pour vous autres. Et pour avoir les billets, c'est facile. Vous m'écoutez en semaine jusqu'à jeudi entre 13 et 16 heures. Je vous lance un code. Vous me le textez et je contacte les finalistes. Puis aujourd'hui, je me suis dit, bon, c'est gris, c'est lundi. Il y en a qui reviennent de vacances, ils ont le blues. Fait que j'ai fait deux finalistes aujourd'hui. Le boss va peut-être me taper sur les doigts, mais je me suis dit, garde, deux finalistes aujourd'hui. Puis on fait tirer la paire jeudi. Et je veux saluer Lynn Ricard et Sylvie Vertefeuille, qui sont les finalistes du jour.
0: Ben, on leur souhaite bonne chance. Grand tirage vendredi. Puis on t'écoute demain.
1: Jeudi,
0: puis on t'écoute demain parce que tu vas faire d'autres personnes finalistes pour gagner ça.
1: Je vais être là, dès 13h demain.
0: Et ceux qui n'ont jamais vu de rodéo, c'est peut-être le temps de vous inscrire.
1: C'est malade.
0: Malade, ça, là.
1: C'est malade. L'ambiance qu'il y a au rodéo de Saint-Tite, là, moi, j'ai 32 ans en septembre, j'ai jamais manqué un western de ma vie. Et à chaque année, je suis toujours allée au rodéo plus qu'une fois là, dans 10 jours. Fait que je vous le dis, vous ne le regretterez pas.
0: Donc,
1: c'est malade.
0: Soyez là demain pour gagner vos places. Jeudi, le grand tirage. C'est Lola Young qu'on écoute à l'instant.
1: Oh, merci! C'est bon, ça.
0: Merci beaucoup.

0: Hey, bonne fin de journée, c'est la Terrasse Country Pop. On est ensemble jusqu'à 18h. C'est Yannick et Steph qui vous accompagnent. Et salutations à tous ceux qui se préparent pour la rentrée scolaire. Hein. Ça, c'est ces jours-ci. Là. Je sais que le cégep, ça commence ces jours-ci. Le primaire, secondaire, c'est un peu plus tard. Donc, aux alentours du 25-26, à peu près.
1: Oui, mon chum me recommence le 26. Ma mémoire est bonne au donc, secondaire. Ouais.
0: On est là-dedans pas mal.
1: Mais il y en a qui commencent d'avance, là. Oui. Tu sais, les secrétaires, les directeurs, puis tout, là, d'après moi, sont là d'avance un peu pour préparer la rentrée,
0: ouais,
1: justement.
0: Tout à fait.
1: Là.
0: Ben, bonne préparation. Donc, on est rendu là. Qu'est-ce que tu veux? On est rendu là. Hey, moi, j'ai une suggestion à vous faire de cinéma. Vous savez que pendant qu'on est en vacances l'été, on a plus le temps d'aller au cinéma. Puis moi, on dirait que quand j'ai plus le temps, j'ai plus le goût d'y aller.
1: Ben oui, parce qu'on a juste ça à faire, ben prendre
0: ouais.
1: le temps.
0: Oui, on a le temps d'aller au cinéma. Puis il y a des bons films québécois ces temps-ci. Cet été, c'est un gros été là, pour les films québécois. Je suis allé voir, je voulais absolument voir le dernier film de Luc Picard. Parce que moi, à chaque fois que Luc Picard a fait un film, j'ai toujours trouvé que c'était excellent.
1: D'un, ce qui est bon, là. Bon,
0: mais d'un, ce qui m'impressionne, c'est qu'il est comédien, mais il réalise le film. Écoute, tu sais, il est acteur puis réalise son propre film.
1: Il travaille en arrière puis en avant de la caméra. C'est
0: ça,
1: fou,
0: ça m'impressionne vraiment. Puis le dernier film, c'est Rédemption. Et c'est à l'affiche là, depuis quelques semaines. Et c'est à l'affiche présentement au cinéma, Le Tapis Rouge. Je le dis souvent, là, mais j'aime tellement ça. Aller là,
1: oh, c'est cinéma, mon cinéma rouge. Préféré!
0: Des belles petites salles modernes. À part ça, on est bien assis. C'est super le fun d'aller voir des films là. Puis le film Rédemption, wow! Là, Picard à Yahoo. C'est le dernier Yahoo!
1: Écoute, après deux interventions, fallait que je calchoume dans les ben oreilles. Oui. Ça faisait un mois, c'était pas arrivé.
0: Hey, ça, vous n'entendrez pas ça ailleurs. Ouais, c'est un nouveau long métrage de Luc Picard. Puis, ben, l'histoire, vite, là. Il joue Marcel, qui est un ancien tueur à gages. Et le film Rédemption, ben, c'est qu'il veut se racheter un peu avec sa fille. Pour la fille, sa fille qui l'a pas eu facile.
1: Okay.
0: Elle avait 5 ans quand il s'est retrouvé en prison. Mais là, finalement, retourne dans le crime. Et commet un meurtre, là, donc il est engagé pour
1: commettre un meurtre. OK, ça brasse quand même.
0: Ça brasse quand même un peu, mais il y a beaucoup d'émotions. Il y a beaucoup d'émotions, donc vraiment, je pense que je vous mets au défi de ne pas avoir un petit moton là, en écoutant ce film-là.
1: Est-ce que tu as eu le moton, Yannick?
0: J'ai eu le moton.
1: Ah!
0: Oui, j'ai eu le moton à la fin. C'est, là, c'est quelque chose, là, une fin quand même assez... Et pour avoir vu d'autres films réalisés par Luc Picard, il vient nous chercher souvent là, par l'émotion, puis il réussit encore. Donc, Confession, entre autres, qui était sorti, je pense, en 2005. C'était vraiment bon. Puis il y en avait d'autres aussi. Là, puis Luc Picard en a réalisé quand même. Tu sais, Babine, là, de Fred Pellerin, c'est lui qui a réalisé...
1: C'est vrai?
0: Il jouait dedans aussi, là.
1: Oh my God!
0: Que, c'est pas n'importe qui. Donc, allez voir ça si ça vous tente.
1: Ben,
0: c'est à l'affiche au cinéma Le Tapis Rouge. Là. Il y a plein de représentations.
1: Oui, puis je suis allé voir, en fait, même cette semaine, là, vous avez la chance en masse d'aller voir le film. Là, on est lundi, au moins jusqu'à jeudi. Là, il y a des représentations à 13h, à 15h45, à 17h15 et à 19h15. Fait que c'est pas l'horaire qui manque pour voir le film Rédemption,
0: non.
1: Justement.
0: Certain. Au cinéma Le Tapis Rouge, c'est à Trois-Rivières, allez voir ça, c'est pas mal bon. C'est Jelly Roll qu'on écoute à l'instant.
1: Oh, hey, je
0: bonne
1: l'aime,
0: fin
1: lui.
0: De journée. Lonely Roll.

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1: Partiellement nuageux là, pour ce soir et cette nuit avec un minimum de 16. Demain mardi, alternance soleil-nuage, ouais, avec un humidex prévu quand même demain à 32, maximum de 26. Pour ce qui est de mercredi, c'est de la pluie intermittente avec un max de 22 et un aperçu pour jeudi du soleil, 20 degrés. On devrait terminer la semaine aussi mardi avec du soleil avec un maximum de 23 degrés.

0: Hey, bonne fin de journée, bon retour chez vous. Peut-être que vous étiez au travail, de retour au travail comme moi aujourd'hui. J'espère que ça s'est bien ça s'est bien déroulé, votre affaire. Le pire, c'est de partir puis d'y aller.
1: Ah, ouais, un coup arrivé, bon, tu retombes dans tes vieilles pantoufles, ça y va. Mais la veille, hein, la veille du retour de vacances, puis le matin quand le cadran sonne, j'ai toujours la petite boule de comme...
0: Les ça petits blues des vacances. Mais vous allez en réentendre parler tantôt dans les crinqués, parce que toi et Nico, les crinqués d'été, vous en avez jasé.
1: Vers 17h10, vous allez tout connaître sur le blues de fin de vacances.
0: Ouais. Hey, on a appris le décès aujourd'hui, change de sujet complètement, là, mais on a appris le décès d'une actrice américaine que moi, tu vas nous en parler, peut-être que ça va me dire quelque chose avec les rôles qu'elle a joués, peut-être que ça va nous allumer une lumière, mais quand même, âgée de 36 ans seulement.
1: Oui, c'est l'actrice Hayden Panettiere. Je vais sortir mon accent anglais, mais tout de suite, quand j'ai vu la nouvelle un petit peu plus tôt ce matin, je me suis dit, my God, je sais c'est qui. Puis tu sais, je suis pas une très grande cinéphile, là. Moi, j'ai pas vu 200 films dans ma vie, là. J'en écoute pas vraiment, mais son visage m'était pas inconnu. Puis justement, Hayden Panettiere a joué entre autres dans Heroes, dans Nashville. Puis j'ai pas écouté ça vraiment, mais ce que j'ai écouté par exemple, c'est les films Frisson.
0: Ah oui.
1: Puis tu sais, la belle blonde qui jouait dans Scream ou Frisson, la version française, c'est cette actrice-là qui est décédée à 36 ans.
0: Mon Dieu, elle est décédée de quoi, on sait-tu?
1: Ben, on sait pas, en fait, c'est son père qui a envoyé un communiqué. Ça a été aussi là, confirmé là, par son agent qui est décédé, là, malheureusement. Mais ce que j'ai lu vite, c'est qu'elle avait des problèmes de consommation. Depuis la naissance de sa fille, c'était pas facile. Elle avait même confié là, dans les derniers temps la garde complète au père de sa fille, là, son ex-conjoint. On sait pas, on n'a pas plus de détails, mais tu sais, c'était pas tout rose là, dans la vie de Hayden Panettiere, malheureusement.
0: Hayden Panettiere, donc qui est décédé. Allez googler ça, là, vous allez sûrement la reconnaître.
1: Ah, c'est sûr, puis on vous a mis une photo d'elle sur la page Facebook de Country Pop. Tellement une belle fille, là. C'est super triste, vraiment. Fait que c'est sûr, quand on aura plus de détails, on va vous en reparler, mais pour l'instant, c'est les détails qu'on a, mais visuellement... C'est pratiquement sûr que vous allez savoir c'est qui. Là.
0: Allez voir, vous allez voir, c'est vrai, c'est une belle fille. Puis sûrement, il y a des rôles qui vont vous popper, là, vous allez dire, oh, c'est vrai, elle joue dans telle affaire.
1: Puis elle a reçu une pluie d'hommages de ses collègues là, dans le monde du cinéma. C'est
0: quand même jeune,
1: très
0: 36
1: triste.
0: Ans aussi.
1: Ah, oh, vraiment.
0: Allez, on y va avec Florida Georgia Line. Il y aura également aussi Jason Derulo dans cette chanson-là. Luke Bryan, c'est ce qu'on s'offre à l'instant. C'est
1: This is our reroll.
0: C'est en plein ça, je voulais dire.

0: comprenait.
1: En espérant que votre première journée de la semaine s'est plutôt bien déroulée. Moi, c'est le retour de vacances après 3 semaines aujourd'hui. Ouais, trois semaines. C'est quelque chose.
2: Mais là, comment ça va, Yannick?
1: Ça va bien, ça va bien. Mais après 3 semaines, tu sais, 3 semaines, t'as le temps de décrocher. Hein? T'as vraiment le temps de décrocher. Puis ce matin, j'avais peur de ne pas être capable de faire ça. Là,
2: hey,
1: là.
2: Ça m'a fait la même affaire. Moi aussi, j'étais comme, attends un peu, comment qu'on fait ça de la radio donc? Puis finalement, je suis comme du vélo.
1: Ça revient de suite, ça revient de suite. Tu sais, puis 3 semaines, t'as comme le temps d'oublier. J'avais peur d'oublier, tu sais, genre mes mots de passe, ces affaires-là.
2: Ouais.
1: Mais non, ça revient de suite. C'est quand même bien ancré. Non, ça s'est plutôt bien déroulé. Puis mes vacances, faut dire, ont bien commencé parce que j'ai commencé ça avec un gros party.
2: Ah oui?
1: Avec ton mariage. Je suis tombé en vacances la veille de ton mariage.
2: Oui, c'est vrai, parce que moi, ça faisait une semaine déjà que j'étais partie, fait qu'on s'est croisés là.
1: Ça a bien commencé.
2: Oui, ça a bien commencé tes vacances.
1: Ah ben oui, tout un party. Écoute, c'était le fun, là.
2: T'as eu du fun.
1: Ah, j'ai eu du beau plaisir.
2: T'étais-tu pompette?
1: Un petit peu.
2: Ah,
1: c'est pas moi qui ai ramené l'auto.
2: Ah, oh ben, Yannick, c'est pas moi qui ai ramené l'auto. Ah, oh ben, ah, oh
1: ouais,
2: ben.
1: C'est pas moi qui ai ramené l'auto.
2: Moi, une chance que je dormais là-bas.
1: Oui, hein? Ah non, ça a été un gros mariage, je dois dire, là. J'ai pas assisté à beaucoup de mariages dans ma vie, mais celui-là, ça en est un gros.
2: Ah, oh, ouais, ouais, ouais.
1: Auquel j'ai assisté.
2: On s'était dit, on va faire ça juste une fois dans notre vie. Fait que, on est allé all-in.
1: C'était de toute beauté à la cathédrale de Trois-Rivières.
2: Oui.
1: Écoute, t'étais belle. Le mariage était beau. Les gens étaient beaux. T'as faim.
2: Je ressemblais pas à ce que j'ai de l'air aujourd'hui, hein?
1: Non. Mais je t'ai reconnu. Je t'ai reconnu, par exemple.
2: C'est déjà une bonne affaire.
1: Je t'ai reconnu, par exemple. Mais ça a bien commencé mes vacances, je trouve. Ça a bien commencé mes vacances. Et je suis pas allé bien loin pendant mes. Il y en a certains qui vont dire que t'es quand même allé loin.
2: Oui, qui s'est fait.
1: Je suis quand même resté au Québec pendant mes vacances. Je suis allé faire un tour dans la région des Laurentides, Mont-Tremblant, dans ce coin-là. Il faisait pas si beau que ça, mais quand même, on a réussi à faire des activités puis, parce qu'il y a eu de la pluie pas mal.
2: Ouais.
1: Mais je suis allé faire un tour à Ottawa aussi. Et certaines personnes m'ont dit hein, tout à l'heure, Ottawa, t'allais faire là, Ottawa.
2: Ouais, mais il y a plein d'affaires à faire là-bas, mais qu'est-ce que t'as fait?
1: C'était beau, là, vraiment. On a embarqué vélo dans le véhicule, puis on est monté là-bas, puis on est allé faire du vélo sur les pistes cyclables à Ottawa, le long du canal canal Rideau. C'est de toute beauté.
2: Mais c'est donc bien une bonne idée!
1: Si vous aimez ça, faire du vélo.
2: Oui,
1: mais les pistes cyclables, je pense qu'il y a au-dessus de 200 km de pistes cyclables autour de la ville de Gatineau puis de Ottawa.
2: As-tu fait 200 km?
1: Non. J'ai fait une vingtaine à peu près, mais quand même, hey, c'est plat. Là, on n'est pas d'un côte puis tout le kit. Là, c'était quand même assez plat.
2: Okay.
1: Mais si vous aimez faire du vélo, là, c'est un endroit, là, c'est des pistes cyclables là, très bien entretenues, sur l'asphalte tout le long, puis des paysages super le fun. C'est super beau, Ottawa. Puis on était bien situé aussi. Tu sais, quand tu couches un endroit puis tu as juste embarqué sur ton vélo pour partir, là,
2: c'était
1: parfait. Donc, c'est une très, très belle ville aussi. Là. Il y a des bons restos, il y a des places super le fun à visiter. Donc, si ça vous tente à un moment donné d'aller faire un tour à Ottawa, un petit week-end, ça vaut vraiment la peine.
2: Mais hein.
1: C'est pas plate, pas en tout. Et puis, je suis allé au Saguenay, le fjord du Saguenay, c'est de tout.
2: OK, tu t'es promené d'un bout à l'autre, toi, là.
1: Ouais, dans
2: le fjord.
1: Ça a coûté cher de gaz, quelque chose de rare. On a pris une croisière aussi sur le Saguenay, la ville de la baie, là. Mais il faut voir ça au moins une fois dans celui, le fjord du Saguenay, c'est de tout.
2: Oh, my God, c'est donc bien cool. Moi, je suis allé au Zoo Miller.
1: Oui, j'ai déjà allé.
2: Dans le coin de pas loin de la Beauce,
1: ouais,
2: là.
1: Oui.
2: C'était vraiment le fun. On est allé voir plein d'animaux là-bas. On est allé sur des terrasses. Beaucoup de terrasses. Hein? Quand il faisait beau, on en a profité. Mais sinon, nous aussi, on a passé ça au Québec, là, avec ce qui se passe de l'autre bord. Puis,
1: ça me tente pas trop bien.
2: Le prix du mariage, je te dis qu'on a été mollo. On a fait de la moto pas mal. J'avais mal au derrière.
1: Le derrière s'en est ressenti. En vélo aussi, le derrière en prend pour
2: beaucoup. C'est sûr.
1: Quand t'es pas habitué de faire du vélo, là, t'as le derrière en fleurs.
2: Ah oui!
1: Hey, restez là, dans quelques minutes, on s'informe. Robert s'en vient avec les nouvelles, puis on se parle également des blues de la fin de vacances.
2: Ah oui!
1: T'inquiète tantôt, soyez là.
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2: Lundi 17 août 2026. Bonne journée, ici Robert Savard. Les occupants d'une résidence de la 41e rue à Shawinigan ont eu une bien mauvaise surprise samedi soir dernier. Vers 22h40, un véhicule a percuté la résidence et infligé des dommages à la façade en briques. Heureusement, personne n'a été blessé lors de l'événement. Des prélèvements sanguins ont été réalisés sur le conducteur fautif. Il est possible qu'il doive faire face à des accusations de conduite avec les facultés affaiblies. Le Parti conservateur du Québec annonce que Charles Paquin portera les couleurs de la formation autonomiste de droite dans la circonscription de La Violette-Saint-Maurice lors des prochaines élections générales. Originaire de la Mauricie, Charles Paquin a bâti sa vie autour de l'entrepreneuriat et du travail concret. Il est âgé de 27 ans et il dirige CP Construction, une entreprise active dans la construction, la rénovation et le développement immobilier. Il est diplômé en gestion d'entreprise de la construction et formé en administration des affaires à l'Université du Québec à Trois-Rivières. À quelques jours de la rentrée scolaire et du déclenchement de la campagne électorale, le président de la CSQ, Éric Gingras, demande aux partis politiques de s'engager à réinvestir dans le secteur de l'éducation. M. Gingras et ses trois fédérations, qui représentent les enseignants, les professionnels et les employés de soutien scolaire, rencontraient la presse ce matin dans le cadre de la traditionnelle conférence pour la rentrée aux primaires et aux secondaires. Voici le message qu'il a lancé aux différents partis.
3: C'est quoi avoir du courage en éducation? C'est être capable de se dire que ça va pas bien. Que ça va pas bien parce que il y a un problème de financement. Ça va pas bien parce qu'il y a un problème de pénurie. Ça va pas bien parce que les tâches sont lourdes. Ça va pas bien parce qu'il y a de la précarité qui cause un problème de rétention et d'attraction du personnel.
2: Le cégep de Trois-Rivières amorce la session d'automne avec 4731 étudiants et étudiantes inscrits au secteur régulier. Il s'agit d'une hausse de 3,9% par rapport à l'an dernier, ce qui porte l'effectif au-delà des prévisions émises par le ministère de l'Enseignement supérieur. Le cégep se dit prêt à accueillir la nouvelle cohorte, bien que la hausse de la population étudiante amène certains défis, notamment en ce qui concerne la gestion des horaires, la disponibilité des locaux et la capacité d'accueil des programmes. Différentes mesures ont d'ailleurs été mises en place au cours des derniers mois pour s'adapter au contexte. Le gouvernement du Québec devra se serrer la ceinture dans les prochaines années s'il veut atteindre l'équilibre budgétaire en 2029-2030. Le vérificateur général du Québec en vient à cette conclusion dans son analyse portant sur le rapport préélectoral 2026. Dès l'an prochain, le prochain gouvernement devra fournir des efforts budgétaires de 2 milliards de dollars. Le gouvernement caquiste a déjà entamé des démarches pour réduire les dépenses, mais de plus grands efforts seront nécessaires dans les années à venir, selon la vérificatrice générale Christine Roy.
4: Les efforts les plus importants pour atteindre l'équilibre budgétaire sont consacrés en 28, 29 et 29, 30. Là, c'est plus de 70% là, des mesures là, qui devront être mises en place dans les deux dernières années du plan de retour à l'équilibre budgétaire.
5: Le plus dur est à faire.
4: Mais il y a quand même beaucoup d'efforts à faire, effectivement, dans ces deux années-là.
2: La promesse du Parti québécois de donner un accès illimité au transport collectif pour 95 $ par mois représenterait un manque à gagner de 77 millions de $ pour les sociétés de transport. C'est ce que révèle Radio-Canada qui a fait le calcul, le PQ n'ayant pas chiffré publiquement sa promesse. Pierre Barriot est expert en planification des transports. Il y voit deux problèmes.
6: Il y a deux grands problèmes. Un, c'est un débalancement complet du financement du transport en commun. Et deuxièmement, c'est un suravantage donné à la banlieue par rapport aux urbains.
2: L'inflation a été en hausse le mois dernier pour s'établir à 3 %. Cela représente une légère augmentation par rapport au mois précédent, alors que l'indice des prix à la consommation était de 2,8 %. La hausse des prix de l'essence et des voyages organisés enregistrés en juillet a contribué à l'accélération de la croissance. La hausse des prix dans les épiceries ralentit, mais continue de dépasser l'inflation en général. Au Québec, le taux se situe à 3,3 %. Voilà qui complète l'information. 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
5: Partiellement nuageux là, pour ce soir et cette nuit avec un minimum de 16. Demain mardi, alternance soleil-nuage, ouais, avec un humidex prévu quand même demain à 32, maximum de 26. Pour ce qui est de mercredi, c'est de la pluie intermittente avec un max de 22 et un aperçu pour jeudi du soleil, 20 degrés. On devrait terminer la semaine aussi mardi avec du soleil avec un maximum de 23 degrés.

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1: Bonne fin de journée, on est sur la terrasse avec un peu de soleil, des possibilités d'averse aussi en fin de journée, mais ça se prend bien. Puis l'été n'est pas fini, mais écoute, c'est pas parce qu'on est rendu du surtout et qu'on est revenu de vacances que l'été est fini.
2: Ben, c'est certainement pas fini. Puis on se rappelle, Yannick, au Festival Western de Saint-Tite, du moins la première semaine, la première fin de semaine, il fait tout le temps genre 30 degrés avec du soleil, c'est jamais fini. Même à ma fête, là, fin septembre, il fait super beau encore. Fait que c'est pas fini tant que c'est pas fini.
1: Il y a de très belles journées au mois de septembre. Hein? Puis on dirait qu'on repousse de plus en plus. Il y a des gens qui prennent leurs vacances là, ces temps-ci, puis même qui attendent au mois de septembre.
2: Ben oui, il fait full beau, il fait chaud encore. Ah, là, oui.
1: Justement, parlant de vacances, moi, je suis de retour de vacances aujourd'hui après 3 semaines. Et hier, je vous dirais que c'était pas facile. J'avais comme le moral d'un talon. Je me disais, oh non, déjà fini. Tu sais, puis les blues, les vacances. Puis c'est comme...
2: On dirait, genre, que tu sais, t'as plus d'obligation d'être, mettons, con. Ok, au travail.
1: T'as plus d'horaire.
2: Tu sais ce que tu veux quand tu veux.
1: C'est ça.
2: Oh! C'est ça, je pense, qui nous fait comme on veut pas y retourner. Ça revient avec des responsabilités. Tout
1: ouais, tout à fait.
2: Mais c'est normal d'avoir un petit blues, je pense.
1: Mais là, on va s'en reparler tantôt. Toi et Nico, vous avez fait un crinqué d'été là-dessus sur les blues avant le retour des vacances. Donc, tantôt, on se tape ça dans les prochaines minutes, aux alentours de 17h10. Ça s'en vient. Puis, un événement qui a marqué votre été, c'est peut-être le show hommage à Jean Leloup, présenté à l'amphithéâtre Cogeco à Trois-Rivières. C'est terminé. Et le bilan est plutôt très positif. Donc, je vous en parle tantôt parce que le bilan a été déposé aujourd'hui. Là,
2: c'est sorti. Un communiqué de presse qui était assez impressionnant, vraiment.
1: Ouais, quand même, les chiffres impressionnent, donc on va vous en parler tantôt. Hey, je te laisse nous présenter cet artiste-là qui s'appelle Ryan Langdon, c'est
2: ça? Ben là, t'es bon, Yannick, tu l'as!
1: Et cette lui, il écrase la canette.
2: Ben exactement, cette tune-là est festive. Souvent dans les festivals, tu vois ça, les cow-boys mettent la canette à terre. Clac, ça l'écrase. Crushing Cans sur la terrasse Country Pop.

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0: Hey, quelle chanson d'Offenbach?
1: Hey, oui!
0: Chantée par...
1: Brain LeBoeuf.
0: Ni plus ni moins Brain LeBoeuf.
1: Pourquoi ton idole, hein?
0: Mon idole, pour vrai, oui. Tu sais, là, des fois, là, t'es dans des soupers, t'es avec des amis, puis il y a du monde qui te demande à quelle époque tu aimerais ça revenir dans le temps, dans le futur, dans le passé. Moi, là, je pense années 70-80, où ce qu'il y avait Queen, où ce qu'il y avait...
1: On est à l'âge d'en profiter, là.
0: On est à l'âge, oui, c'est ça.
1: On est dans les années 50.
0: Ouais, c'est ça. Mettons, là, début vingtaine, trentaine, pour aller voir du Queen, pour aller voir Elton John, pour aller voir Offenbach en spectacle pour de vrai, une jeune Marjo.
1: Il y avait tellement moins de stress aussi, je suis sûr.
0: Pas se faire chier avec Messenger puis les réseaux sociaux.
1: Ah,
0: ah mon Dieu. Hey, mais tout ça pour dire qu'on parle des blues, des fins de vacances. Parce que ça arrive, ça. À la fin des vacances, on pogne notre deux minutes et on se dit, ah, faut recommencer à travailler. Puis les prochaines arrivent à Noël.
1: Ah, ouais. Puis ça, c'est sûr qu'ils en ont à Noël.
0: Oui, c'est ça.
1: Pas tout le monde qui en a.
0: C'est des cols,
1: ça. À Noël. Donc, ça fait un peu mal au cœur, mais c'est bien réel, le blues des fins de vacances. C'est un phénomène qui est très courant. Puis c'est pas seulement dans notre tête. Il y a vraiment des raisons psychologiques derrière ce sentiment-là. Okay. Quand qu'on. Bon, il reste deux jours de vacances. Oh non, ça a passé trop vite. Puis là, on se met vraiment à filer mal. Là. Moi, souvent, j'ai des symptômes d'anxiété.
0: Ah oui.
1: Puis pourtant, j'adore mon travail.
0: Oui, je sais, mais toi.
1: Mais moi, écoute, tu me dis, hey, viens ici, j'ai de quoi te dire. Puis je vais
0: crotter
1: dans mes
0: C'est la chose à pas dire.
1: Ouais, non.
0: Hey, on se reparle demain, j'ai de quoi te dire. Et
1: Je suis comme non. Exact, sinon, parle-moi pas.
0: Ouais.
1: Mais pourquoi, en fait, on a le sentiment, justement, du blues de vacances?
0: Ouais.
1: Pourquoi on a ça? Ben, c'est la fin d'une période de liberté.
0: Oui.
1: Pendant les vacances, on n'a pas vraiment d'horaire, ou sinon, c'est des horaires pour aller faire des activités. Moins de responsabilités, on a plus de moments agréables. Le retour à la routine, là, c'est quand même brutal comme contraste.
0: Effectivement, t'as raison.
1: On va se le dire. Et qu'est-ce que le cerveau humain aime?
0: Ouais.
1: C'est l'anticipation.
0: Ah.
1: Mais l'anticipation positive, bien évidemment,
0: oui.
1: Moi, j'en ai plein de négatifs, puis mon cerveau ne traite pas bien bien. Mais souvent, tu sais, quand que les vacances s'en viennent, « Hey, j'ai un voyage qui s'en vient, les vacances s'en viennent. Yes, on va pouvoir faire plein d'affaires, on va être libre de notre temps. » Un coup que ça s'est passé ou que ça tire à sa fin, le cerveau a plus rien à s'accrocher.
0: Oui, c'est vrai.
1: À se dire, ben c'est pas grave, au moins il y a ça qui s'en vient. T'sais, on comme la falaise vient de couper là.
0: Oui, faut se préparer.
1: Oui.
0: C'est tout. C'est parce que, tu sais, on prépare nos vacances, mais une fin de vacances, ça se prépare aussi.
1: Ben oui.
0: Surtout si on est propice à penser peut-être qu'on va vivre de l'anxiété.
1: Genre moi.
0: Ouais, c'est ça.
1: Exact. Je prends mes conseils en note. Qu'est-ce qu'on fait justement pour aider à s'en remettre? Ben, faut se prévoir des petits plaisirs après le retour.
0: OK.
1: Des soupers entre amis, aller voir des spectacles, une randonnée ou peut-être juste une petite journée au spa, tu sais, dans les semaines à venir.
0: Ouais.
1: On prépare ça. Moi, c'est con, là, mais quand je reviens de vacances, c'est de me dire, hey, au moins, le baseball, c'est pas fini. Parce que moi, je vais souvent au baseball. C'est des soirées d'été, il fait bon vivre au baseball.
0: Quand l'entraînement, les cataractes qui vont commencer, tu dis, bon, on va aller voir ça.
1: On va aller voir ça, exact. Tu trouves des petits plaisirs. Pour revenir à dernière minute aussi. Tu sais, t'essayes de reprendre ta routine, peut-être les deux derniers jours des vacances, préparer tes lunchs, tu sais, pour pas arriver dans le gros brouhaha, de passer de noir à blanc le lundi matin. On garde une habitude de vacances. Les petites marches du soir après souper, les repas sur le barbecue, même quand on travaille, tu sais, on se garde quelque chose de le fun.
0: Ouais.
1: Et c'est de se planifier une prochaine escapade. C'est pas obligé d'être un voyage dans le sud.
0: Moi, c'est quoi? J'organise toujours quelque chose de plaisant, une sortie, une location de chalet, peu importe, à la fin de semaine du travail, tu sais, début septembre.
1: Oui.
0: Fait que je me dis que l'été est pas encore fini.
1: Exact.
0: Même si la job est recommencée, ouais, on s'en va d'un chalet début septembre, ça va commencer à être frais, on va être bien.
1: Ouais, exactement. Puis, tu sais, c'est sûr aussi de regarder ce qu'on a gagné dans le sens que les vacances, c'est là pour qu'on prenne du temps pour nous autres, qu'on se repose. Qu'est-ce qui nous a apporté de bien, qu'est-ce qui nous ont apporté de bien ces vacances-là? Fait que des fois, ça peut aider quand même un petit peu. Mais là, je sais pas, hein, si vos vacances sont passées et que ça s'en vient, il y en aura d'autres.
0: Oui.
1: Puis, comme ma mère, elle, là, elle fait pas d'anxiété dans la vie. Il y a rien qui la stresse jamais. Elle dit, ben là, Steph, si t'en veux d'autres vacances, faut que tu y retournes travailler.
0: Ah, c'est vrai.
1: J'ai tout le temps cette mentalité-là. Puis pourtant, écoute, j'adore ma job, mais j'ai tout le temps un petit blues de « Oh non, la routine s'en vient! »
0: Puis des fois, les vacances vont tellement vite que tu dis « J'ai pas eu le temps de rien faire » ou « J'ai pas eu le temps de faire ce que je voulais. »
1: Tellement!
0: Et cette année, je dois t'avouer que on est arrivé en juin, puis j'ai eu un petit vertige, j'avais rien de préparé, rien de seté. Je me suis dit « Ah, mon Dieu! »
1: C'est le fun, ça.
0: Ça va... Ben oui, puis non. Je suis tombé, dans le vertige de « Ah, merde! »
1: Que t'avais peur de perdre ton temps en vacances.
0: Oui, c'est ça.
1: Profiter.
0: J'ai trois semaines en ligne, qu'est-ce que je vais faire? Puis là, j'étais comme « Ça va être un été plus ordinaire. » je suis comme non.
1: Mais non.
0: Je me suis fait une liste. C'est ça que je veux faire pendant mes vacances. Puis je sais pas encore si c'était, mettons, une journée à tel zoo, une journée à Valcartier. Puis là, je vais les placer. Puis je veux faire ma liste, cocher ma liste, oui, avec du repos là-dedans. Fait comme ça, au moins, je vais avoir atteint mes objectifs.
1: Il est fou, là, ça n'a pas besoin d'être quelque chose de gros. Là. Moi, une fois dans mes vacances, c'est du côté de Pointe-du-Lac, le petit Sea-Shack. Bon, juste aller souper là-bas, sur le bord de l'eau. T'arrives l'après-midi, tu vas sur la petite plage. Juste ça.
0: Oui, un resto que toute l'année, tu te dis, ah, oh, j'ai pas le temps, ou hey, là, je vais asseoir. Aller à plage à Pointe-du-Lac. Aller faire un pique-nique à telle place. Ça n'a pas besoin d'être une grosse sortie dans le Bas-Saint-Laurent. Là.
1: Non, c'est
0: ça l'affaire. Là. Moi, quelques grosses sorties, parce que ça coûte cher de toute façon. Là. Mais plein de petites affaires qu'on dirait que la note dans l'année.
1: Marie-Toi, t'en feras pas de grosses sorties dans tes vacances.
0: Ah, calique. Je voulais qu'on se loue un chalet, moi, à faire du travail.
1: Un chalet à 3 millions.
0: Non, on checkera, OK? Faire du travail, trois jours, ça te tente-tu?
1: Ben, c'est clair que ça me tente.
0: Bon, ben, parfait. Au revoir.
1: Bye-bye.
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0: Hey, bonne fin de journée en ce début de semaine. Peut-être que c'est un retour au travail pour vous autres aujourd'hui ou peut-être que vous êtes encore aujourd'hui.
1: Il y a son accent d'été encore. Aujourd'hui.
0: Ouais, c'est ça. Il faut que je m'habitue à faire de la radio. Après 3 semaines, on dirait qu'on sait comme plus comment faire, mais ça revient, c'est pas long.
1: Ah non, ça t'a pris 2 secondes d'aller. Ben, c'est comme si t'étais jamais parti.
0: Ben oui, après les années d'expérience, qu'est-ce que tu veux? Qu'est-ce que, on pas le choix.
1: C'est ça que ça fait quand on est une grande star comme toi.
0: Ah, une grande star avec des cheveux et de la barbe blanche.
1: Ça, c'est l'expérience, Yannick.
0: L'expérience, tout à fait. Je vous parle d'un spectacle. Vous l'avez peut-être vu, ce spectacle-là. C'est un spectacle, événement qui revient chaque année. C'est à l'amphithéâtre Cogeco Trois-Rivières, la série Hommage. Là, c'est terminé déjà, la série Hommage.
1: Ça va vite, là. Mais semble qu'on a attendu après ça tout l'été. Finalement, ouais, c'est déjà fini.
0: C'est déjà passé. Mais là, on dresse un bilan là, très, très positif cette année. Le spectacle Hommage à Jean Leloup, Paradis perdu, qui connaît un bilan exceptionnel cette année à l'amphithéâtre Cogeco Trois-Rivières. C'était la 10e édition cette année. Hey, 78 473 spectateurs cette année.
1: Ça en fait-tu du monde à Trois-Rivières pour
0: c'est
1: ça?
0: C'est du monde à la messe, ça, là. Hey, c'est 47 % de plus que l'année passée, en 2025.
1: C'est vrai? Hey, mais c'est énorme, ça, là.
0: C'est presque le double là, de plus.
1: Ben oui.
0: On n'est pas loin là, de 50 %. Donc, quand même, de la moitié plus, en tout cas. Oui. Quand même, c'est impressionnant. 23 représentations présentées à guichet fermé. C'est formidable. Et le spectacle aussi a attiré 78 % de visiteurs qui proviennent de l'extérieur de la région de la Mauricie.
1: Et ça, ça fait vivre notre tourisme. Hein?
0: Ça, c'est le monde qui mange dans nos restaurants.
1: Oui.
0: Qui ont décidé peut-être de passer un petit week-end ou de passer une couple de jours en Mauricie, mm-hmm. de dormir dans nos hôtels, dans nos auberges, ouais. de manger dans nos restos. C'est bon pour l'économie.
1: C'est bon, certain, là, vraiment. Mais ouais. on a tellement une belle salle à l'amphithéâtre que c'est sûr que ça attire bien du monde.
0: Oui, quand même. Puis on dit qu'une première a également été là, réalisée avec 1425 spectateurs sur scène, parce qu'il y avait du monde sur le stage aussi.
1: Oui!
0: Pour voir le show du
1: oui,
0: stage.
1: Ça, c'est malade!
0: Les toucans qu'on appelait, oui. là, eux autres étaient déguisés avec des plumes et tout le kit. Puis mm-hmm. je connais des gens qui l'ont fait, qui ont bien aimé ça.
1: Mais là, c'est sûr, tu vois tout de full près,
0: oui,
1: là.
0: De près. Oh, mais moi, j'étais comme pas sûr quand j'ai vu le show. Je me suis dit, ben, je sais pas si j'aimerais ça. Ah. T'es assis sur le stage, tu vois que t'es une voix de dos, quoi, mais oui. ça a l'air que non.
1: Dans l'ambiance, ça doit être fou, rêve.
0: Dans l'ambiance, puis ça a l'air que les artistes, plus la saison avançait, plus ils étaient à l'aise, bien sûr. Dans puis là, ça a l'air qu'ils même faisaient un brin de jazzette avec le monde assis dans les estrades, puis tout le kit, ça a l'air que c'était même fun. Donc, ça va revenir l'année prochaine. Qui verriez-vous, vous autres? Hey, là, la barre est haute, là, quand même, là, cette année, avec Jean Leloup. Je sais pas, qui c'est qu'on pourrait, artiste québécois, ou qu'on pourrait rendre hommage au Cirque du Soleil l'année prochaine? Je sais pas, hein?
1: C'est dur.
0: C'est dur à dire.
1: On l'a-tu déjà fait, Robert Charlebois?
0: Oui. C'est déjà
1: fait. Il me semble que oui, ça a été fait. Hein? Ça aurait été malade.
0: T'sais, il reste Diane Dufresne, il reste, tu sais, qui est flyé un peu. Il reste, qui c'est qui reste d'autre, donc?
1: Ce qui pourrait être vraiment cool dans ma palette, Marjo Corbeau.
0: Corbeau, Marjo.
1: Ils ont full de succès, eux c'est autres. Là, ils ont plein de tunes.
0: Hommage à Offenbach, on l'a pas fait encore.
1: Ça pourrait être malade.
0: Ben, les lignes
1: à
0: sont
1: nos
0: ouvertes.
1: Vieux rock, là.
0: 819-228-2000 ou par texto 819-519-1031. Dites-nous qui c'est que vous aimeriez voir sur la scène de l'amphithéâtre Cogeco.
1: Oh, mais c'est hommage tough, au soleil.
0: C'est vrai que c'est tough. Oh, on y va avec Charlotte Cardin. Elle, sa carrière est encore jeune. Tu sais, on va lui donner une couple d'années encore. Ouais. Là.
1: Puis en plus, la pauvre, elle a cancellé des shows la semaine passée. Un problème aux cordes vocales. Fait qu'on espère qu'elle se rétablit bien.
0: Donc, elle fait la grève de la voix.
1: Oui, non, je pense que c'est contre son gré, la pauvre.
0: Ouais, c'est Country Pop, la Terrasse qui se poursuit comme ça jusqu'à 18h. On est bien,
1: on est bien.

32, maximum de 26. Pour ce qui est de mercredi, c'est de la pluie intermittente avec un max de 22 et un aperçu pour un jeudi du soleil, 20 degrés. On devrait terminer la semaine aussi, mardi, avec du soleil avec un maximum de 23 degrés.

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1: Oui, exactement. C'est le rodéo du 13 septembre prochain, finale de Coupe Canada. C'est malade. Si vous êtes jamais allé à un rodéo, je sais pas ce que vous attendez.
0: Moi,
1: si vous êtes déjà allé.
0: Je suis jamais allé.
1: Yannick de Noncon, t'es sûr que tu me niaises? T'es jamais allé au rodéo.
0: Je suis allé au festival Western de Saint-Tite.
1: Mais t'es pas allé voir un rodéo.
0: Mais je suis jamais allé voir de rodéo.
1: Mais là, on va changer la donne cette année, Yannick.
0: Faudrait. Faudrait.
1: Ah! Là, oui, OK. On se met là-dessus, on se trouve des billets pour cette année. Mais les auditeurs de Country Pop n'auront pas à travailler bien, bien fort parce que je vous en donne une paire de billets. Jeudi, je fais des finalistes à tous les jours d'ici jeudi. Puis jeudi, je fais un finaliste et un gagnant ou une gagnante. Et on salue Sylvie Vertefeuille et Lynn Ricard qui sont mes finalistes aujourd'hui.
0: Donc, on reprend ça demain. Demain, tu vas faire une autre personne finaliste. Je peux-tu participer pour gagner?
1: Ben, écoute, change d'identité, peut-être que ça va marcher, mais pour vrai, faut que tu ailles voir un rodéo.
0: Ben, j'ai tellement honte de le dire, mais j'ai jamais vu ça.
1: Tu vas capoter. Moi, là, j'adore.
0: Un chapeau puis des bottes, par exemple.
1: Chapeau puis des bottes. Il y a des kiosques là-bas pour en acheter. Mais pour vrai, si vous êtes capable, un rodéo de soir, c'est tellement cool!
0: Ah oui, pourquoi? C'est plus cool le soir.
1: Ben écoute, il y a des jeux de lumière. Souvent, il faut que tu arrives un peu d'avance parce qu'il y a justement une représentation au sol dans l'arène de sable, de lumière qui présente les logos puis tout. Puis l'ambiance est vraiment le fun. Tu sais, t'as des gros spots qui éclairent l'arène. Ah ouais. C'est cool, là.
0: Donc, ben, soyez là demain
1: mais
0: pour
1: de jour,
0: participer.
1: Fun aussi.
0: Et puis, pour gagner peut-être jeudi, grand tirage jeudi parmi toutes les personnes finalistes pour le rodéo de Saint-Tite du 13 septembre prochain. Benson Boone!
1: Lui, là, il va être là, va aller au rodéo.
0: À un moment donné, c'est ça qu'il va être là. Lui. Il n'est pas là cette année, mais à un moment donné, ça va arriver.
1: À un moment donné, il va aller au rodéo.
0: On met pas de pression sur l'organisation pantoute.
1: Non, mais souvent, il y a des. Lui, là, il est habillé comme les Bullfighters. Les Bullfighters, souvent, ils ont des One Piece avec des billets.
0: On l'écoute, c'est Nateras Country Pop, ce que tu dis.

0: L'été est loin d'être fini, les spectacles en plein air, les festivals aussi, ça se poursuit. Puis il y a également un événement à ne pas manquer cette semaine.
1: Ah oui!
0: C'est les Jeudis Doux.
1: Oui, les Jeudis Doux ou Daou.
0: Daou.
1: Mais les Jeudis Doux,
0: ils sont doux aussi.
1: Ça sonne bien.
0: Ou doux, doux, du mois doux. Ça a lieu du côté de Masquinongé cette semaine. Si vous voulez voir et entendre votre humble serviteur ici, qui est
1: oui.
0: Pas moi. Là,
1: ah oui, c'est toi. C'est toi qui est en show, Yannick.
0: Je chante pas pantoute. Moi, je chante comme une casserole. Mais Stéphanie chante très bien. Et tu seras en spectacle à Masquinongé jeudi soir.
1: Oui, j'ai full hâte. Ça va être tellement le fun. C'est les Jeudis Daou. Les
0: ouais,
1: Jeudis Doux, justement, à 19h30 jusqu'à 21h, c'est au parc du côté de la municipalité de Masquinongé. Il y a comme un petit toit là-bas, c'est vraiment le fun, c'est super beau. Je vous cherche le nom à l'instant parce que j'oublie toujours le nom de ce parc-là. Parc intergénérationnel Marianne Gaboury et Louis Riel. Mmh. C'est pour ça que je l'oublie,
0: oui,
1: il est un petit peu long. Mais ouais, je serai là dès jeudi 19h30, soirée qui est présentée par notre député, Simon Allaire.
0: Oui.
1: Fait que si vous voulez voir Simon en vrai, en plus, ça va être là. Ça va être full le fun. Fait que une belle heure et demie de musique. Si jamais il y a de la pluie, ça va être dans le centre communautaire, mais il va faire beau.
0: Bien, on se brouille.
1: Jeudi, il va faire beau.
0: Jeudi, il y a du soleil maximum de 20 pour jeudi. C'est gratuit, soit dit en passant aussi. On vous invite à aller faire un tour. Tu seras là, tu seras pas tout seul parce que ton guitariste
1: Steven Rouette va être là. Ben oui, ça sera pas à Capella parce que sinon la veillée serait longue un peu. Fait que duo acoustique, ce jeudi, vous amenez vos chaises. Yann, on se brouille, ça va être vraiment le fun.
0: Tu vas chanter quoi, genre?
1: Ben écoute, on va vous chanter plein d'affaires, là. Les Doobie Brothers, du ACDC, du CCR, Melissa Etheridge, on va vous en pousser une de ça, du Michel Pagliaro, du Margeau, ça va être vraiment le fun.
0: Ça va être bon, donc il va faire bon en plus. C'est ce jeudi, aller faire un tour, c'est du côté de Masquinongé. Les Jeudis Doux, j'aime ça.
1: J'ai hâte de te voir là-bas, Yannick.
0: Ben oui. Kane Brown, qu'on écoute à l'instant, avec Cool Again.
1: Avec quoi?
0: Cool Again.
1: Cool Again, oui, cool c'est
0: again.
1: Bon ça.
0: Cool Again, cool again.
1: Cool Again, cool. There last summer. Cool Again. Elle, je la ferai pas, par exemple.
0: Non.

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0: C'est déjà l'heure de fermer la terrasse, hein? Ça ferme de bonne heure quand même, mais il fait beau, vous pouvez rester si vous voulez. Nous autres, on a fini, mais vous pouvez rester.
1: Ben, on peut aller partir le barbecue, au pire, Yannick,
0: oui,
1: là, tu sais.
0: Bonne idée, on pourrait se faire des bons hamburgers sur le barbecue.
1: Oh, tu mets quoi dans un hamburger, toi?
0: Ah, tranche de fromage, ouais. Je mets des petits oignons, je mets du ketchup, je mets de la relish, de la mayo.
1: Moutarde?
0: Oui, pas tout le temps.
1: Ah! Moi, c'est ketchup moutarde, assurément. Fromage jaune.
0: Oui.
1: C'est du fromage dans un burger. C'est une tranche de fromage jaune.
0: Oh, faut-tu le mettre là sur...
1: sur ta boulette.
0: Sur la boulette pendant que ça cuit. Ça
1: prend mets ça. Des cornichons en tranche.
0: Ah! Oh, écoute, non, ça, j'aime pas ça, les cornichons, par exemple.
1: Ah! Oh, t'es plate!
0: Moi, je vais te les laisser. Hey, dans quelques minutes, c'est Ariane qui s'en vient pour le top 6 à 6. C'est les plus gros hit new country de la journée. Ça s'en vient. Puis nous autres, on se retrouve demain. Tu seras là en après-midi.
1: Je vais être là, oui.
0: Avec... sur l'heure du midi.
1: Toi, oui, sur l'heure du midi, sur l'heure de lunch. Moi, j'ai toujours vos billets pour la finale de Coupe Canada du Rodéo de Saint-Tite. Manquez pas ça.
0: À demain.
1: Je fais des finalistes demain. Bye-bye.
0: Bye-bye.
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11: Lundi 17 août 2026. Ici Robert Savard, en manchette. Les occupants d'une résidence de la 41e rue à Shawinigan ont eu une bien mauvaise surprise samedi soir dernier. Le Parti conservateur du Québec annonce que Charles Paquin portera les couleurs de la formation autonomiste de droite dans la circonscription de Laviolette-Saint-Maurice lors des prochaines élections générales. Mais auparavant, pour débuter, la nouvelle entente de Churchill Falls en matière d'énergie entre Québec et Terre-Neuve et Labrador a été signée aujourd'hui à Saint-Jean. La première ministre Christine Fréchette et le premier ministre fédéral Mark Carney ont dévoilé les détails de l'entente. Grosso modo, Hydro-Québec va investir 45 milliards dans ce projet qui va fournir 10 000 mégawatts d'électricité pour le Québec et 3 000 pour Terre-Neuve et Labrador. Ottawa, de son côté, injectera 6,5 milliards de dollars. Une nouvelle entité sera créée pour gérer cet imposant projet. Elle sera détenue par Hydro-Québec et la société Hydro-Newfoundland and Labrador. Churchill Falls et Gull Island vont fournir 27 % de toute l'électricité d'Hydro-Québec. Les occupants d'une résidence de la 41e rue à Shawinigan ont eu une bien mauvaise surprise samedi soir dernier. Vers 22h40, un véhicule a percuté la résidence et infligé des dommages à la façade en briques. Heureusement, personne n'a été blessé lors de l'événement. Des prélèvements sanguins ont été réalisés sur le conducteur fautif. Il est possible qu'il doive faire face à des accusations de conduite avec les facultés affaiblies. Le Parti conservateur du Québec annonce que Charles Paquin portera les couleurs de la formation autonomiste de droite dans la circonscription de Laviolette-Saint-Maurice lors des prochaines élections générales. Originaire de la Mauricie, Charles Paquin a bâti sa vie autour de l'entrepreneuriat et du travail concret. Il est âgé de 27 ans et il dirige CP Construction, une entreprise active dans la construction, la rénovation et le développement immobilier. Il est diplômé en gestion d'entreprise de la construction et formé en administration des affaires à l'Université du Québec à Trois-Rivières. À quelques jours de la rentrée scolaire et du déclenchement de la campagne électorale, le président de la CSQ, Éric Gingras, demande aux partis politiques de s'engager à réinvestir dans le secteur de l'éducation. M. Gingras et ses trois fédérations, qui représentent les enseignants, les professionnels et les employés de soutien scolaire, rencontraient la presse ce matin dans le cadre de la traditionnelle conférence pour la rentrée aux primaires et aux secondaires. Voici le message qu'il a lancé aux différents partis.
6: C'est quoi avoir du courage en éducation? C'est être capable de se dire que ça va pas bien. Que ça va pas bien parce que il y a un problème de financement. Ça va pas bien parce qu'il y a un problème de pénurie. Ça va pas bien parce que les tâches sont lourdes. Ça va pas bien parce qu'il y a de la précarité qui cause un problème de rétention et d'attraction du personnel.
11: Le cégep de Trois-Rivières amorce la session d'automne avec 4731 étudiants et étudiantes inscrits au secteur régulier. Il s'agit d'une hausse de 3,9% par rapport à l'an dernier, ce qui porte l'effectif au-delà des prévisions émises par le ministère de l'Enseignement supérieur. Le cégep se dit prêt à accueillir la nouvelle cohorte, bien que la hausse de la population étudiante amène certains défis, notamment en ce qui concerne la gestion des horaires, la disponibilité des locaux et la capacité d'accueil des programmes. Différentes mesures ont d'ailleurs été mises en place au cours des derniers mois pour s'adapter au contexte. Le gouvernement du Québec devra se serrer la ceinture dans les prochaines années s'il veut atteindre l'équilibre budgétaire en 2029-2030. Le vérificateur général du Québec en vient à cette conclusion dans son analyse portant sur le rapport préélectoral 2026. Dès l'an prochain, le prochain gouvernement devra fournir des efforts budgétaires de 2 milliards de dollars. Le gouvernement caquiste a déjà entamé des démarches pour réduire les dépenses, mais de plus grands efforts seront nécessaires dans les années à venir, selon la vérificatrice générale Christine Roy.
12: Les efforts les plus importants pour atteindre l'équilibre budgétaire sont consacrés en 28-29 et 29-30. Là, c'est plus de 70 % là, des mesures là, qui devront être mises en place dans les deux dernières années du plan de retour à l'équilibre budgétaire.
13: Dur est à faire.
12: Mais il y a quand même beaucoup d'efforts à faire, effectivement, dans ces deux années-là.
11: La promesse du Parti québécois de donner un accès illimité aux transports collectifs pour 95 $ par mois représenterait un manque à gagner de 77 millions de $ pour les sociétés de transport. C'est ce que révèle Radio-Canada qui a fait le calcul, le PQ n'ayant pas chiffré publiquement sa promesse. Pierre Barriot est expert en planification des transports. Il y voit deux problèmes.
14: Il y a deux grands problèmes. Un, c'est un débalancement complet du financement du transport en commun. Et deuxièmement, c'est un suravantage donné à la banlieue par rapport aux urbains.
11: L'inflation a été en hausse le mois dernier pour s'établir à 3 %. Cela représente une légère augmentation par rapport au mois précédent, alors que l'indice des prix à la consommation était de 2,8 %. La hausse des prix de l'essence et des voyages organisés enregistrés en juillet a contribué à l'accélération de la croissance. La hausse des prix dans les épiceries ralentit, mais continue de dépasser l'inflation en général. Au Québec, le taux se situe à 3,3 %. Voilà qui complète l'information. 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
15: Partiellement nuageux là, pour ce soir et cette nuit avec un minimum de 16. Demain mardi, alternance soleil nuage, ouais, avec un humidex prévu quand même demain à 32, maximum de 26. Pour ce qui est de mercredi, c'est de la pluie intermittente avec un max de 22 et un aperçu pour un jeudi du soleil, 20 degrés. On devrait terminer.

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1: Bon, début de lundi soir, tout le monde, Ariane qui s'installe pour votre top 6 à 6. Et aujourd'hui, ben, je vous ai préparé un spécial lasso parce que oui, on revient hein, de ce week-end de musique du côté de Montréal. Je ne sais pas si vous avez eu la chance d'y aller. Moi, j'y étais pour faire des entrevues et j'ai tellement trippé ma vie. Mon coup de cœur, c'est All Dominion, mais j'ai fait des belles découvertes également. On va en jaser au courant des prochaines minutes, mais là, on part ça en force avec trois artistes qui nous ont offert des super de belles performances ce week-end. Dans les prochaines, Thomas Rhett se termine avec After All the Bars Are Closed, juste avant. Carly Pearce sera là avec What He Didn't Do. Et on ouvre le bal avec ceux qui ont conclu ma soirée à moi hier parce que je suis partie un peu plus tôt pour pouvoir revenir ici à la station aujourd'hui. Les gars de Old Dominion, les voici avec Making Good Time à Country Pop. 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

Ok, oui, on a conclu hein, le festival Lasso hier. J'ai réalisé des super de belles entrevues. Elles sont pas toutes en ligne pour le moment, là, mais il reste encore à en traduire quelques-unes. Mais si jamais vous avez envie d'aller au countrypop.ca, Thomas Rhett, Carly Pearce, également All Dominion, James Barker, Ben et notre prochain artiste, ces entrevues-là sont déjà en ligne. Alors, vous allez pouvoir aller lire le tout. Je conclue. Le reste, là, ce soir ou au courant de la semaine, ça, je vous le garantis. J'ai jasé avec des super de beaux artistes, notamment là, les trois qui s'en viennent. James Barker Ben dans les prochaines avec Somebody I Know. Juste avant, il y aura du Morgan Griffith avec Bourbon. Et on poursuit avec une super de belle couverte, ce gars-là. J'étais intimidée parce qu'il est quand même une grosse pièce d'homme, mais finalement, il est un petit teddy bear à l'intérieur. Super généreux, l'entrevue est au countrypop.ca. Voici Coetzee, là, c'est High Road à Country Pop.

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Merci de choisir Country Pop Ariana qui vous accompagne. J'espère que vous passez une excellente soirée jusqu'à présent. Toujours un plaisir de vous accompagner. 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Voici Luke Combs, c'est Back in the Saddle à Country Pop.

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En plein cœur d'un blitz d'une heure de été sans arrêt, Ariane qui vous accompagne. J'espère que vous passez un excellent lundi. Un plaisir de vous accompagner. On a reçu un communiqué aujourd'hui dans nos courriels parce que c'était la fin de semaine là, du spectacle Paradis perdu, cet hommage du Cirque du Soleil à Jean Leloup. C'est la 10e année là, qu'on présentait la série Hommage du Cirque du Soleil du côté de l'amphithéâtre de Trois-Rivières. Et là, ben, on parle d'une année record cette année avec près de 72 500 spectateurs qui sont venus et 23 représentations présentées à guichet fermé. Alors, ça a été un très, très grand succès une fois de plus cette année. On parle d'une hausse d'assistance de 47,1% contrairement à l'année dernière. Alors, c'est quand même assez incroyable. Est-ce que c'est le fait que c'était Jean Leloup? Est-ce que c'est le fait qu'il y avait plus de gens qui venaient visiter la Mauricie? On parle quand même de 78% de gens qui provenaient de l'extérieur de la Mauricie pour venir voir le spectacle. Alors, une fois de plus, une belle année et un beau succès pour cette série hommage au Cirque du Soleil. D'ailleurs, on sait, hein, dans les dernières semaines, dans les derniers mois, on avait signé prolongation de contrat avec le Cirque du Soleil et l'amphithéâtre de Trois-Rivières. Alors, bien hâte de découvrir qui seront les prochains artistes, athlètes ou personnalités hommagées au courant des prochaines années. Voici Blink Shelton, c'est God's Country à Country Pop.

C'est déjà la fin pour moi. Aujourd'hui, un bonheur de vous avoir accompagné. Ne manquez pas au courant de la soirée, les soirées 100% musique franco. On va vous bercer avec ces grands classiques, un peu de nostalgie, des choses qui jouent plus récemment, mais choses certaines. Vous allez passer une excellente soirée 100% musique dans les prochaines. Ne manquez pas également demain matin, Nico Bellemare qui sera de retour avec vous pour Country Pop le matin. Yannick Denoncourt qui est revenu de ses vacances depuis aujourd'hui. Il sera là sur votre heure du lunch et au retour à la maison. Steph Veillette également sera là. Alors, ne manquez pas là, un retour un peu plus normal à notre programmation cette semaine. Et bien sûr, moi, je vous retrouve dès 18h demain pour une autre édition du Top 6 à 6. Et d'ici là, ben, on se laisse avec toujours plus de musique, toujours plus de New Country. Voici Jojo Mason, c'est Bottom Shelf à Country Pop. À demain, tout le monde!

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14: Lundi 17 août 2026. Ici Robert Savard, en manchette. Les occupants d'une résidence de la 41e rue à Shawinigan ont eu une bien mauvaise surprise samedi soir dernier. Le Parti conservateur du Québec annonce que Charles Paquin portera les couleurs de la formation autonomiste de droite dans la circonscription de La Violette-Saint-Maurice lors des prochaines élections générales. Mais auparavant, pour débuter, la nouvelle entente de Churchill Falls en matière d'énergie entre Québec et Terre-Neuve et Labrador a été signée aujourd'hui à Saint-John. La première ministre Christine Fréchette et le premier ministre fédéral Mark Carney ont dévoilé les détails de l'entente. Grosso modo, Hydro-Québec va investir 45 milliards dans ce projet qui va fournir 10 000 mégawatts d'électricité pour le Québec et 3 000 pour Terre-Neuve et Labrador. Ottawa, de son côté, injectera 6,5 milliards de dollars. Une nouvelle entité sera créée pour gérer cet imposant projet. Elle sera détenue par Hydro-Québec et la société Hydro-Newfoundland and Labrador. Churchill Falls et Gull Island vont fournir 27 % de toute l'électricité d'Hydro-Québec. Les occupants d'une résidence de la 41e rue à Shawinigan ont eu une bien mauvaise surprise samedi soir dernier. Vers 22h40, un véhicule a percuté la résidence et infligé des dommages à la façade en briques. Heureusement, personne n'a été blessé lors de l'événement. Des prélèvements sanguins ont été réalisés sur le conducteur fautif. Il est possible qu'il doive faire face à des accusations de conduite avec les facultés affaiblies. Le Parti conservateur du Québec annonce que Charles Paquin portera les couleurs de la formation autonomiste de droite dans la circonscription de La Violette-Saint-Maurice lors des prochaines élections générales. Originaire de la Mauricie, Charles Paquin a bâti sa vie autour de l'entrepreneuriat et du travail concret. Il est âgé de 27 ans et il dirige CP Construction, une entreprise active dans la construction, la rénovation et le développement immobilier. Il est diplômé en gestion d'entreprise de la construction et formé en administration des affaires à l'Université du Québec à Trois-Rivières. À quelques jours de la rentrée scolaire et du déclenchement de la campagne électorale, le président de la CSQ, Éric Gingras, demande aux partis politiques de s'engager à réinvestir dans le secteur de l'éducation. M. Gingras et ses trois fédérations, qui représentent les enseignants, les professionnels et les employés de soutien scolaire, rencontraient la presse ce matin dans le cadre de la traditionnelle conférence pour la rentrée aux primaires et aux secondaires. Voici le message qu'il a lancé aux différents partis.
15: C'est quoi avoir du courage en éducation? C'est être capable de se dire que ça va pas bien. Que ça va pas bien parce que il y a un problème de financement. Ça va pas bien parce qu'il y a un problème de pénurie. Ça va pas bien parce que les tâches sont lourdes. Ça va pas bien parce qu'il y a de la précarité qui cause un problème de rétention et d'attraction du personnel.
14: Le cégep de Trois-Rivières amorce la session d'automne avec 4731 étudiants et étudiantes inscrits au secteur régulier. Il s'agit d'une hausse de 3,9% par rapport à l'an dernier, ce qui porte l'effectif au-delà des prévisions émises par le ministère de l'Enseignement supérieur. Le cégep se dit prêt à accueillir la nouvelle cohorte, bien que la hausse de la population étudiante amène certains défis, notamment en ce qui concerne la gestion des horaires, la disponibilité des locaux et la capacité d'accueil des programmes. Différentes mesures ont d'ailleurs été mises en place au cours des derniers mois pour s'adapter au contexte. Le gouvernement du Québec devra se serrer la ceinture dans les prochaines années s'il veut atteindre l'équilibre budgétaire en 2029-2030. Le vérificateur général du Québec en vient à cette conclusion dans son analyse portant sur le rapport préélectoral 2026. Dès l'an prochain, le prochain gouvernement devra fournir des efforts budgétaires de 2 milliards de dollars. Le gouvernement caquiste a déjà entamé des démarches pour réduire les dépenses, mais de plus grands efforts seront nécessaires dans les années à venir, selon la vérificatrice générale Christine Roy.
16: Les efforts les plus importants pour atteindre l'équilibre budgétaire sont consacrés en 28-29 et 29-30. Là, c'est plus de 70% là, des mesures là, qui devront être mises en place dans les deux dernières années du plan de retour à l'équilibre budgétaire.
17: Dur est à faire.
16: Mais il y a quand même beaucoup d'efforts à faire, effectivement, dans ces deux années-là.
14: La promesse du Parti québécois de donner un accès illimité au transport collectif pour 95 $ par mois représenterait un manque à gagner de 77 millions de $ pour les sociétés de transport. C'est ce que révèle Radio-Canada qui a fait le calcul, le PQ n'ayant pas chiffré publiquement sa promesse. Pierre Barriot est expert en planification des transports. Il y voit deux problèmes.
18: Il y a deux grands problèmes. Un, c'est un débalancement complet du financement du transport en commun. Et deuxièmement, c'est un suravantage donné à la banlieue par rapport aux urbains.
14: L'inflation a été en hausse le mois dernier pour s'établir à 3 %. Cela représente une légère augmentation par rapport au mois précédent, alors que l'indice des prix à la consommation était de 2,8 %. La hausse des prix de l'essence et des voyages organisés enregistrés en juillet a contribué à l'accélération de la croissance. La hausse des prix dans les épiceries ralentit, mais continue de dépasser l'inflation en général. Au Québec, le taux se situe à 3,3 %. Voilà qui complète l'information. 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
1: Lundi 17 août 2026. Ici Robert Savard, en manchette. Les occupants d'une résidence de la 41e rue à Shawinigan ont eu une bien mauvaise surprise samedi soir dernier. Le Parti conservateur du Québec annonce que Charles Paquin portera les couleurs de la formation autonomiste de droite dans la circonscription de La Violette-Saint-Maurice lors des prochaines élections générales. Mais auparavant, pour débuter, la nouvelle entente de Churchill Falls en matière d'énergie entre Québec et Terre-Neuve et Labrador a été signée aujourd'hui à Saint-Jean. La première ministre Christine Fréchette et le premier ministre fédéral Mark Carney ont dévoilé les détails de l'entente. Grosso modo, Hydro-Québec va investir 45 milliards dans ce projet qui va fournir 10 000 mégawatts d'électricité pour le Québec et 3 000 pour Terre-Neuve et Labrador. Ottawa, de son côté, injectera 6,5 milliards de dollars. Une nouvelle entité sera créée pour gérer cet imposant projet. Elle sera détenue par Hydro-Québec et la société Hydro-Newfoundland and Labrador. Churchill Falls et Gull Island vont fournir 27 % de toute l'électricité d'Hydro-Québec. Les occupants d'une résidence de la 41e rue à Shawinigan ont eu une bien mauvaise surprise samedi soir dernier. Vers 22h40, un véhicule a percuté la résidence et infligé des dommages à la façade en briques. Heureusement, personne n'a été blessé lors de l'événement. Des prélèvements sanguins ont été réalisés sur le conducteur fautif. Il est possible qu'il doive faire face à des accusations de conduite avec les facultés affaiblies. Le Parti conservateur du Québec annonce que Charles Paquin portera les couleurs de la formation autonomiste de droite dans la circonscription de La Violette-Saint-Maurice lors des prochaines élections générales. Originaire de la Mauricie, Charles Paquin a bâti sa vie autour de l'entrepreneuriat et du travail concret. Il est âgé de 27 ans et il dirige CP Construction, une entreprise active dans la construction, la rénovation et le développement immobilier. Il est diplômé en gestion d'entreprise de la construction et formé en administration des affaires à l'Université du Québec à Trois-Rivières. À quelques jours de la rentrée scolaire et du déclenchement de la campagne électorale, le président de la CSQ, Éric Gingras, demande aux partis politiques de s'engager à réinvestir dans le secteur de l'éducation. M. Gingras et ses trois fédérations, qui représentent les enseignants, les professionnels et les employés de soutien scolaire, rencontraient la presse ce matin dans le cadre de la traditionnelle conférence pour la rentrée aux primaires et aux secondaires. Voici le message qu'il a lancé aux différents partis.
2: C'est quoi avoir du courage en éducation? C'est être capable de se dire que ça va pas bien. Que ça va pas bien parce qu'il y a un problème de financement. Ça va pas bien parce qu'il y a un problème de pénurie. Ça va pas bien parce que les tâches sont lourdes. Ça va pas bien parce qu'il y a de la précarité qui cause un problème de rétention et d'attraction du personnel.
1: Le cégep de Trois-Rivières amorce la session d'automne avec 4 731 étudiants et étudiantes inscrits au secteur régulier. Il s'agit d'une hausse de 3,9 % par rapport à l'an dernier, ce qui porte l'effectif au-delà des prévisions émises par le ministère de l'Enseignement supérieur. Le cégep se dit prêt à accueillir la nouvelle cohorte, bien que la hausse de la population étudiante amène certains défis, notamment en ce qui concerne la gestion des horaires, la disponibilité des locaux et la capacité d'accueil des programmes. Différentes mesures ont d'ailleurs été mises en place au cours des derniers mois pour s'adapter au contexte. Le gouvernement du Québec devra se serrer la ceinture dans les prochaines années s'il veut atteindre l'équilibre budgétaire en 2029-2030. Le vérificateur général du Québec en vient à cette conclusion dans son analyse portant sur le rapport préélectoral 2026. Dès l'an prochain, le prochain gouvernement devra fournir des efforts budgétaires de 2 milliards de dollars. Le gouvernement caquiste a déjà entamé des démarches pour réduire les dépenses, mais de plus grands efforts seront nécessaires dans les années à venir, selon la vérificatrice générale Christine Roy.
3: Les efforts les plus importants pour atteindre l'équilibre budgétaire sont consacrés en 28-29 et 29-30. Là, c'est plus de 70 % là, des mesures là, qui devront être mises en place dans les deux dernières années du plan de retour à l'équilibre budgétaire.
4: Dur est à faire.
3: Mais il y a quand même beaucoup d'efforts à faire, effectivement, dans ces deux années-là.
1: La promesse du Parti québécois de donner un accès illimité aux transports collectifs pour 95 $ par mois représenterait un manque à gagner de 77 millions de $ pour les sociétés de transport. C'est ce que révèle Radio-Canada qui a fait le calcul, le PQ n'ayant pas chiffré publiquement sa promesse. Pierre Barriot est expert en planification des transports. Il y voit deux problèmes.
5: Il y a deux grands problèmes. Un, c'est un débalancement complet du financement du transport en commun. Et deuxièmement, c'est un suravantage donné à la banlieue par rapport aux urbains.
4: L'inflation a été en hausse le mois dernier pour s'établir à 3 %. Cela représente une légère augmentation par rapport au mois précédent, alors que l'indice des prix à la consommation était de 2,8 %. La hausse des prix de l'essence et des voyages organisés enregistrés en juillet a contribué à l'accélération de la croissance. La hausse des prix dans les épiceries ralentit, mais continue de dépasser l'inflation en général. Au Québec, le taux se situe à 3,3 %. Voilà qui complète l'information. 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